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3: Appel à la vigilance. L'honorable Kavira Mapera Jeannette informe toute la communauté, tant nationale qu'internationale, que des bandits en arqueurs et voleurs sont en train d'escroquer la population à travers un faux compte Facebook sous des fausses promesses de délivrer des motos, des tôles, du travail et ainsi de suite. Ces bandits parviennent à escroquer beaucoup d'argent aux paisibles citoyens si vous les écoutez. L'honorable Mapera tient à préciser qu'elle n'a pas de compte Facebook et qu'elle n'a jamais monnayé les services rendus à la population. Cette opération concernant la distribution des motos et autres biens contre l'argent est fausse. Chères sœurs et frères, soyez très vigilants. Ne vous faites pas arnaquer par ces bandits. À bon attendeur, salut. Signé par Honorable Kavira Mapera Jeannette. 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
2: Il est très exactement 6h30.
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1: Ça là maintenant les vacances. Alors, selon vous, faut-il voyager ou bien rester ici?
2: Il faut voyager pendant une durée quelconque, comme nos grandes vacances sont de 2 mois. Vous pouvez voyager par exemple au mois de juillet jusqu'au 15 août. Et tu peux revenir dans ta ville pour encore venir expliquer de la matière, pour encore retenir ce que tu n'avais pas compris. Et pour ne pas échouer quand tu montes de classe.
3: Selon moi, quand on est en vacances, parce que les grandes vacances, c'est 2 mois, il faut aller visiter les endroits pour connaître, par exemple, les familiers qui sont loin. Et quand, par exemple, les vacances, c'est 2 mois, tu pars, tu finis là-bas le premier mois, comme ça monte à l'aide, le 15, tu peux rentrer, tu commences à réviser tes leçons, tu commences à préparer ce que tu vas venir avec au début de la rentrée, tu achètes des cartables, des cahiers, tout ça, tu peux acheter. Mais il ne faut pas chaque fois aller finir là-bas, tous les 2 mois directement, tu rentres même quand la rentrée a déjà commencé, comme Grady, elle était rentrée quand on vient de faire 2 semaines à l'école.
1: Alors, à cette période de la maladie, le virus Ebola, n'est-ce pas?
4: Je pense que ce n'est pas prudent de voyager. Selon moi, il faut rester à la maison parce que l'Ebola est très dangereux. Il faut rester à la maison, il faut bien se protéger au lieu d'aller loin.
5: Il faut voyager pour voir tes familiers. J'avais que le dire de ma solo là-bas. Et puis quand, les vacances vont finir, tu rentres à l'école maintenant, à la rentrée.
1: Qui d'autre âge?
6: Afin de m'avoir accordé la parole, monsieur le journaliste. Je pense qu'il faut voyager parce que si tu es né ici et puis tu as 6 ans, donc tu veux de faire 6 ans ici, il faut quand même voyager, même aller voir votre village oriental. Oui. Ça serait bien, mais pas rester ici. Non.
1: Monsieur, est-ce que pour voyager, il faut nécessairement aller découvrir une autre ville ou il faut aller dans mon village?
3: Il faut même aller au village, mais si tu veux, tu peux même découvrir une autre ville parce que tu ne vois pas souvent tes familiers, tes parents ne les connaissent pas non plus, peut-être, mais il y a aussi certains qui ne connaissent pas certains de leurs familiers. Alors, je prodigue le conseil qu'il faut chaque fois voyager, même d'ici jusqu'à Beni, pour voir quelques-uns de tes familiers, au moins même quand tu les as déjà vus.
1: Mais il y en a certains parents qui n'arrivent pas à leur montrer les enfants, leur village natal. Est-ce que chez vous on le fait?
7: Oui, chez nous on peut le faire même souvent, on peut même nous montrer, mais si on ne le fait pas, on nous montre ça.
1: Tu as quel message et conseil aux parents?
7: Moi, ce que je conseille aux parents est que par exemple, comme la vie est difficile, si l'enfant par exemple arrive à les 17 ans, il ne sait pas se débrouiller. Par exemple, il n'a ni maison, puis les parents sont morts ou ils étaient en location. Alors, il ne sait pas les villages natal. Comment il va se débrouiller? Au moins, s'il savait, il part chez ses grands-parents, il part au moins, il part habiter là-bas. Moi, ce que je prodigue comme conseil aux parents est qu'ils doivent donc dire aux enfants, votre village natal, c'est manier. Madame, les grandes vacances, vous pouvez aller visiter vos grands-parents, vos tantes, vos familiers.
4: Selon moi, Jersine a raison. Il faut aller visiter le village natal d'où vous venez parce que tu ne peux pas vivre sans connaître ton identité. Tu ne peux pas vivre sans connaître d'où tu viens. Donc, selon moi, il faut aller visiter son village natal.
5: Selon moi, tu ne dois pas voyager parce qu'il y a l'Ebola. Vous êtes entassé dans une voiture et l'Ebola est très contagieuse. Tu risques de tomber malade et tu peux avoir l'Ebola.
1: Si on peut aller en voiture, on respecte la distanciation. On peut voyager.
5: Oui, on peut voyager si c'est comme ça, mais dans une voiture, ce n'est pas bien. Tu peux voyager peut-être.
1: Alors, à cette période de guerre, de maladie, est-ce qu'il est nécessaire réellement de voyager?
2: En cette période de guerre et de maladie, il n'est pas nécessaire de voyager très loin. Et on n'est pas obligé toujours d'aller au village natal, on peut aller voir ses familiers d'ailleurs. Et en cette période d'épidémie et de guerre, il est préférable de rester où tu es.
1: Est-ce que tu connais quand même tous tes familiers là qui résident?
7: Non.
1: Dans la ville de Boutonde?
7: Non, moi je ne connais pas tous mes familiers, je connais certaines de la famille, pas immédiatement tout.
1: Si vous n'arrivez pas à les découvrir, aller visiter le temps de À qui la faute?
7: La faute, ce n'est ni aux parents, ni à moi-même. Donc, c'est moi aussi qui dois avoir la conscience. Mais aussi, il y a parfois les parents qui refusent. Par exemple, l'enfant se donne papa ou bien maman, moi, je vais aller voir nos parents, mais ils refusent. Mais il y a parfois même les parents disent l'enfant refuse. Donc, moi, je crois que même si quelqu'un connaît pas, même quand même quelqu'un aussi doit savoir ses tantes, ses oncles, les grands-parents, les grandes sœurs de leur père, de leur mère, les grands frères. Et c'est que moi, je dis aux gens, comme on est en train d'attendre que les boulins confirmés dans cette ville, les gens, comme l'autre a dit, s'enfermer dans la maison, ça n'a pas d'importance. L'essentiel est que simplement tu te laves les mains avec le savon après, donc après avoir mangé, avant de manger, donc tu te laves les mains avec le savon si tu touches même quelqu'un.
2: Je souhaite heureuses vacances à tous les écoliers et élèves, aux enseignants,
0: aux écoliers et les élèves, et aussi aux enseignants qui m'ont encadré pendant toutes ces années. Je remercie tout d'abord le maître Philéo. Il était très gentil envers nous, même s'il nous frappait toujours, mais toujours. Il nous frappait parce qu'on faisait des bêtises en classe, mais toujours il était gentil.
7: Moi, je souhaite à tous nos enseignants bonnes vacances, mes camarades, mes tantes, mes familiers.
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2: Nous vous fixons un prochain rendez-vous sur la même fréquence, la 103 FM.
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6: Notre peur la plus profonde n'est pas d'être inapte. Elle est que nous puissions être dotés d'un pouvoir sans commune mesure. On n'apporte rien au monde en se dévalorisant. Il n'est pas éclairé de se faire plus petit que l'on est, simplement pour rassurer les autres autour de nous. Si nous nous libérons de notre propre peur, notre présence seule pourra aussi libérer les autres.
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9: Il est 7h pile à Boutembo, même heure à Béni. Bonjour à vous tous, auditeurs, auditrices, et bienvenue à cette édition du journal sur votre radio qui s'ouvre par les titres. Deux nouveaux vainqueurs d'Ebola dans la province du Nord Kivu, une femme et un homme, ont quitté respectivement les CTE de Beni et de Ouicha. Hier mardi 7 juillet, les autorités sanitaires parlent d'un espoir dans la lutte contre l'épidémie.
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9: Vers une rupture administrative et du système éducatif national entre Kinshasa et les territoires sous occupation rebelle, la rébello de l'AFC-M23 annonce la production de ses propres bulletins et fixe des frais à payer par les élèves dès l'année prochaine. Scolaire prochaine.
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9: Au-delà de l'affirmation identitaire, les Kiswahili jouent aujourd'hui un rôle crucial dans la diplomatie régionale. Déclaration des enseignants des langues à Boutembo à l'occasion de la journée mondiale de Kiswahili hier 7 juillet. Voilà tout pour les titres. Bienvenue au détail. C'est à tout à l'heure.
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9: Litterson Timothée pour la mise en onde. Bienvenue au détail de ces journaux. La santé pour commencer. Le deuxième cas déclaré guéri de la maladie à virus Ebola a été libéré hier mardi 7 juillet au centre de traitement de Beni. La désormais ex-patiente s'appelle Justine. Elle était prise en charge depuis le 26 juin dernier. À l'occasion de cette libération, le personnel soignant a rappelé à la communauté que plus tôt la maladie est soignée, mieux les patients s'en sortiront. Mère Védi Calmer nous en parle.
17: À sa sortie du centre de traitement Ebola, Madame Justine Bahati a été accueillie joyeusement par son époux et membre de famille. Un motif de satisfaction pour le personnel soignant. Docteur Jérémy Mouindo est chargé de prise en charge médicale.
18: C'est un témoignage vivant parce qu'elle a été suivie, elle a été soignée, elle a adhéré à notre prise en charge, elle a bien coopéré et voilà 12 jours après des soins appropriés. Aujourd'hui, c'est un témoignage parce qu'elle vient de quitter les cendres le traitement Ebola et c'est une joie pour nous, nous qui l'avons soigné. Retenez que la maladie Ebola, tout le monde peut l'attraper, sans distinction. Tout le monde, à commencer par nous, prestataires de soins. Mais nous avons toujours demandé que c'est une maladie que la communauté doit comprendre qu'elle est guérissable.
17: Cette femme déclarée guérie, une vingtaine d'âge, affirme avoir constaté quelques symptômes avant d'être testée positive puis admise aux soins.
1: J'avais commencé par les vomissements, la diarrhée et le manque d'appétit. Le ventre est ballonné, de maux de tête terribles.
17: Pour Jimmy Saïdi, Marie et Justine, la santé de sa femme ne cessait de se détériorer avant de décider de l'amener aux soins. Elle était agonisante. Je remercie Dieu pour sa guérison. Je confirme que Ebola peut guérir. Pour rappel, ce cas est le deuxième déclaré guéri en zone de santé de Béni en moins d'un mois.
9: Mouindo Sikoya Gerson est officiellement déclaré guéri de la maladie virus Ebola dans la zone de santé de Ouicha. Admis le 14 juin dernier au centre de traitement et testé négatif plus tard à deux reprises. Ce premier vainqueur de la 17e épidémie dans la zone de santé de Ouicha a quitté le CTE hier mardi 7 juillet lors d'une brève cérémonie. Par son témoignage, il brise les rumeurs et appelle la communauté à faire confiance au personnel soignant. Sa guérison a été confirmée par le médecin directeur de l'hôpital général des références de Ouicha. À Boutembo, comme plutôt de la commune de Moussoussa, il est 7h05 comme dans ses studios. Une accalmie relative s'observe dans différents quartiers de la commune des Moussoussa d'après l'évaluation faite hier mardi 7 juillet lors de la réunion de sécurité de cette entité administrative. L'autorité municipale justifie cette amélioration de la situation sécuritaire par la collaboration entre populations civiles et services spécialisés. Ces derniers se déploient de plus en plus sur le terrain grâce à la Jeep mise à la disposition du commissariat des polices de Moussoussa par les autorités hiérarchiques, indiquent les bourgmestres. Autant que cette collaboration est assurée sur les plans sécuritaires, autant les commissaires supérieurs Lyombo Alobanga Augustin encouragent ses administrés à coopérer avec les autorités dans la lutte contre l'épidémie de la maladie virus Ebola, qui constitue aussi une autre menace contre la commune. Il est au micro de Moussa Ndounzanzou.
2: La situation est relativement calme dans la commune de Moussoussa. Il y a seulement un problème, mais à ce qui concerne ceux-là qui ne croient pas que la maladie existe, tout dans les gènes. Bon, nous avons l'assurance de vous le confirmer que cette maladie existe et que si la plupart de nos frères et sœurs, ceux qui tombent malades, ces derniers jours, autant aller dans des hôpitaux que fréquenter les dispensaires. Parfois, dans les dispensaires, ils ne sont pas bien outillés. Mais quand vous arrivez à l'hôpital, on va faire des prélèvements qui vont vous permettre de connaître votre état de santé. Alors, nous exhortons notre population, vous êtes malade, il ne faut pas refuser qu'on puisse vous faire un prélèvement. Pendant cette période de vacances, bon, comme il n'y a pas assez de centres qui peuvent recevoir par exemple le centre de bibliothèque, ils peuvent aller lire des. La période d'état, c'est que nous connaissons. Nous demandons seulement aux jeunes de s'abstenir, de fréquenter des groupes qui ne sont pas peut-être convenables, s'abstenir de ces groupes-là, qui peuvent vous amener à faire n'importe quoi. Et au besoin, rester auprès de la maison, auprès des parents, pendant cette période ici pour ne pas être contaminés.
9: Le bourgmestre de la commune de Kimemi annonce une enquête minutieuse sur des accusations portées contre le chef de quartier Woutete. C'est aussi la décision qui a sanctionné la réunion que l'autorité municipale a présidée hier mardi 7 juillet autour du conflit qui oppose les habitants de cette partie de Boutembo et leur chef de quartier. Plusieurs griefs sont reprochés à Kaindo Mudogo par ses administrés. C'est entre autres l'incompétence, l'absentéisme et la faible mobilisation communautaire pour les actions de développement du quartier. À l'issue des échanges du jour qui ont connu la participation des représentants des habitants du quartier Woutete, les membres du comité communal de sécurité et acteurs de la société civile de Kimemi ont exprimé leur satisfaction. L'un d'entre eux, Kambale Vindou Siviolo, s'est confié à Nelson Rafiki.
8: Nous tenons d'abord à remercier l'autorité de la commune pour son accueil au bureau de la commune. Nous tenons aussi à remercier ses interventions qui n'ont manqué à manifester pendant notre assise. Sinon, la population de Boutete réclame que l'autorité du quartier puisse tenir compte de la valeur de la population, surtout faire descendre le pouvoir, ramener le pouvoir vers la population et nous garder ce pouvoir à son bureau. La population l'appelle à travailler comme quelqu'un qui gouverne des hommes mûrs. Parce que notre pétition voulait que le chef de quartier soit changé ou soit encore secouru par une autre personne compétente que lui, tiendrait des capacités plus efficaces. Sinon, le bourgmestre nous promet d'être patient. Nous appelons la population de Boutete d'être aux aguins. Le moment où l'autre, le bourgmestre va se prononcer après les enquêtes. Nous voudrions que tout ce qu'il aurait promis soit vraiment palpé dans le moins qu'une semaine, dans le bref délai, pour que la population soit calme, parce que la population est déjà agitée, faute des incompétences du chef de quartier.
9: Les rebelles de l'FCM23 annoncent l'impression à Goma dès l'année scolaire prochaine des bulletins des élèves pour toutes les écoles situées dans la zone d'occupation. L'information a été portée au public lundi lors d'une réunion tenue à Kirumba à l'intention des chefs d'établissement scolaire. D'autres décisions concernant les cadres administratifs et financiers des écoles ont également été prises. Azaf Litimere nous en parle.
10: Convoquée officiellement par la hiérarchie de la sous-division de l'éducation nationale de Kirumba, la rencontre a été présidée par des officiers militaires du M23 au sein de l'Institut Kirumba Imaki. D'après plusieurs chefs d'établissement présents, le M23 a instauré un nouveau cadre de gestion administrative et financière pour toutes les écoles de sa zone d'occupation. Il s'agit notamment de la fixation des frais scolaires. Les montants seront désormais déterminés par son administration basée à Goma. Il a été demandé à chaque chef d'établissement d'élaborer la liste complète des effectifs et de la transmettre avant la prochaine rentrée scolaire. À en croire nos sources, ces officiers du M23 ont imposé une nouvelle clé de répartition pour chaque paiement scolaire. 20% pour les gestionnaires de l'école, 70% pour la prime des enseignants, 8% pour le fonctionnement et 2% pour les M23. Parmi les autres décisions majeures annoncées figure la centralisation des documents scolaires. Le M23 a exigé que les frais des bulletins et des Minerval ne soient plus versés au gouvernement congolais de l'année prochaine. Tous les frais scolaires seront désormais centralisés à Goma et les bulletins seront imprimés par ces mêmes mouvements. Azaf Litimere, depuis Lubero.
9: Face à ces mesures d'ordre éducatif prises par le M23, plusieurs analystes redoutent une rupture administrative avec Kinshasa. En reprenant la fixation des frais scolaires, la production des bulletins et une partie des recettes, la rébellion met en place des bases d'un système éducatif parallèle, estime-t-il. Certains chefs d'établissement craignent aussi un alourdissement de la charge pour les parents des gens à difficulté suite à la guerre ainsi qu'une fragmentation de l'unité du système éducatif national. Le gouvernement congolais promet de prendre en charge près des 2326 enseignants de la province éducationnelle Nord Kivu 2. Confirmation du directeur provincial des contrôles, préparation et de la paix des enseignants Edmond Manyanga. Malgré cette promesse, certains enseignants s'indignent de la manière dont l'identification s'est faite dans des écoles, notamment les monnayages qui caractérisent cette opération. Face à cette indignation des enseignants, les dix procopés appellent les personnes laissées à suivre la voie administrative pour que les coupables soient sanctionnés. Il est au micro de Moussa Ndounzanzou.
12: Nous avons reçu le listing des agents NP. Les NP sont dans des écoles payées et dans des écoles non budgétisées qui doivent l'être à la paye de juillet selon la promesse du gouvernement. Alors cela ne doit que nous réjouir dans la mesure où nos frères là ont beaucoup travaillé, même si ce ne sont pas tous les NP qui seront payés, mais une bonne partie, et ça ne peut que vraiment nous rendre fiers. Même les syndicalistes en sont conscients puisque c'était l'une des revendications phares des accords Bibois. Nous avons un effectif pour toute la province du Nord Kivu 2 de 2326 NP qui seront pris en charge par le trésor public. C'est un grand chiffre. Dans d'autres provinces, il y en a qui n'ont obtenu que 300, 400, 500, tout ça. Alors, quant à ceux qui s'amusent à des pratiques qui déshonorent notre service, rien n'est à cacher. Et s'il y en a qui se plaisent à faire ce que vous dénoncez là, le CIECO plutôt, moi j'attends des preuves. Ça ne sert pas de dénoncer à travers les réseaux sociaux. On écrit, on me dépose la lettre, on sanctionne le coupable, c'est tout.
9: La journée mondiale de la langue Kiswahili est célébrée chaque 7 juillet de l'année. Proclamée par l'UNESCO, cette journée vise à promouvoir cette langue comme un vecteur de paix, d'intégration régionale et d'identité culturelle africaine. Mouindo Mapendano, doctorant et enseignant à l'ISP Mwangi à Butembo, reconnaît la contribution du Kiswahili à la consolidation de la paix dans la région des Grands Lacs. Selon lui, au-delà de l'affirmation identitaire, cette langue joue aujourd'hui un rôle crucial dans la diplomatie régionale. Écoutez-le dans ses propos recueillis par votre radio.
16: Le Kiswahili est une langue neutre. Ce n'est plus la langue de la Tanzanie, ce n'est plus la langue du Kenya. C'est devenu une langue internationale. Le Kiswahili est parlé depuis la Zambie jusqu'à la République démocratique du Congo, en passant par le Rwanda, de la Tanzanie, le Kenya, le Burundi, jusqu'aux îles Comores là-bas. Alors, toute langue, comme vous le savez, a une vocation identitaire. Ceux qui voyagent de temps en temps, vous savez que quand quelqu'un, même qui ne vous connaît pas, vous entend parler dans une langue qu'il connaît, qu'il parle lui aussi, il se crée entre vous deux une certaine fraternité, une certaine identité. C'est pour cela que le Kiswahili doit remplir son rôle de qui nous permet de dépasser les clivages ethniques entre les peuples de la région des Grands Lacs. Et dans le processus de paix, le Kiswahili joue une certaine diplomatie entre les peuples de la région des Grands Lacs, notamment lorsqu'il a été adopté comme langue de communication à l'Union africaine et spécialement dans le pays de la SADC.
9: Et c'est avec cet élément que nous mettons un point final à cette édition du journal. Merci infiniment à vous tous, auditeurs, auditrices, de l'avoir écouté. Bonne suite des temps chez vous, accompagné des programmes de la RTVH. Vivez et... des temps chez vous, accompagné des programmes de la RTVH.

0: vivez.
1: Et... Ah, la maison, il y a une groupe. En avant, et toujours les colons.
0: Vivez.
1: Et... Ah, la maison, il y a une groupe. En avant, et toujours les colons.
2: Finale de la Coupe du Monde de FIFA 2026. Les deux sélections ont validé leur ticket à l'issue des derniers matchs des huitièmes de finale disputés hier mardi 7 juillet. Dans un match complètement fou, l'Argentine a composté sa place pour le tour suivant en s'imposant 3-2 face à l'Égypte, menée deux fois par le Pharaon grâce aux réalisations de Yasser Ibrahim dès la 15e minute et de Mustapha Zico à la 67e minute. L'Albi Céleste a renversé la situation dans les 10 dernières minutes de la rencontre. Cristiano Romero a d'abord réduit le score à la 80e minute avant que Lionel Messi égalise 3 minutes plus tard, consolidant au passage sa place de meilleur buteur du tournoi avec 8 réalisations. C'est finalement dans le

0: additionnel, Kenzo Fernandez est venu inscrire le but de la victoire. C'est là l'élimination cruelle des pharaons d'Égypte. Dans l'autre rencontre de la soirée, la Suisse a validé son billet en battant la Colombie au tir au but, 4 tirs ici contre 2. Les deux équipes n'avaient pas réussi à se départager au bout du temps réglementaire et des prolongations. C'est séparé sur un score nul de 0 but partout. Le tableau des quarts de finale qui débute ce jeudi 9 juillet est déjà au complet avec des affiches qui promettent de grands choc. La France jouera sa place dans le dernier carré face au Maroc. L'Angleterre affrontera la Norvège. La Belgique va défier l'Espagne. Enfin, l'Argentine, tenante du titre alors, jouera contre la Suisse. Et le football club Intercel de Katois, club évoluant en deuxième division du championnat national, confirme ce mercredi 8 juillet au bureau municipal de la commune de Moussoussa. Au cours de ses assises statutaires, le comité présentera le bilan de la saison écoulée et fixera en deuxième division du championnat national. Confirme ce mercredi 8 juillet au bureau municipal de la commune de Moussoussa. Au cours de ses assises statutaires, le comité présentera le bilan de la saison écoulée et fixera l'association sportive New qui a déjà tenu son assemblée. L'Union sportive se crédit 8 juillet au bureau municipal de la commune de Moussoussa. Au cours de ses assises statutaires, le comité présentera le bilan de la saison écoulée et fixera l'association sportive New qui a déjà tenu son assemblée. L'Union sportive Sokoza FIBA 2027, qualifiée de justesse parmi le meilleur troisième, la sélection congolaise évoluera dans le groupe F aux côtés de l'Égypte, du Mali, de l'Angola, du Sénégal et de la Côte d'Ivoire pour décrocher leur ticket pour le mondial qui se disputera au Qatar du 27 août au 12 septembre 2027. Les Fauves congolais devront terminer parmi les meilleures équipes de cette poule. Lors du premier tour bouclé le week-end dernier, la sélection congolaise a terminé avec un bilan de 2 victoires et 4 défaites en 6 matchs joués derrière la Côte d'Ivoire et le Sénégal. Amis sportifs, c'est par là que nous bouclons complètement cette chronique sportive. Merci à vous toutes et à vous tous de l'avoir écouté.
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3: Salut auditeurs et auditrices de RTVH. Nous ouvrons cette revue de presse avec l'économie. RTVH.net annonce que le ministre du Commerce extérieur, Julien Paluku Kaunga, est en mission à Lubumbashi aux côtés du ministre de l'Industrie ad intérim, Justin Kalumba. Les deux membres du gouvernement doivent inaugurer plusieurs unités industrielles et poser la première pierre des deux nouvelles usines dédiées à la fabrication de câbles électriques souterrains et des tubes carrés. Dans le même registre, rteekivu.com rapporte que 3 nouvelles unités industrielles ont été inaugurées lundi 6 juillet à Lubumbashi. Il s'agit, selon ce média, d'une usine de production des tubes carrés, d'une unité de fabrication des câbles électriques armés et d'une usine de transformations électriques. Lors de la cérémonie, Julien Paluku a salué une avancée importante dans la politique de promotion de l'industrie locale visant à renforcer la production nationale, réduire les importations et créer davantage d'emplois. Sur le plan politique et sécuritaire, topinfo24.cd indique que le président burundais et président en exercice de l'Union africaine, Evariste Ndayishimiye, poursuit sa médiation dans la crise congolaise. Il a reçu à Bujumbura de responsables religieux ainsi que des leaders de l'opposition réunis au sein de la coalition Article 64, parmi lesquels Martin Fayulu, Jean-Marc Kabund Akabund et Delice Sangai Pungu. Dans la même dynamique, les Go News révèle que la coalition Article 64 a présenté 6 messages clés aux médiateurs burundais. Le mouvement réaffirme son attachement à une sortie de crise par des voies exclusivement pacifiques et constitutionnelles. Il estime que la crise congolaise est à la fois sécuritaire, politique, institutionnelle et de gouvernance, tout en plaidant pour la restauration de l'intégrité territoriale, la protection des civils et une solution politique durable fondée sur l'état de droit. Toujours sur ce dossier, rtvh.net se réinvite et précise que les consultations se sont déroulées séparément entre les médiateurs burundais et les différentes délégations. Les représentants de la CENCO et de l'ECC, des églises de réveil ainsi que ceux de la coalition Article 64 ont été reçus successivement.

0: afin d'échanger sur les pistes de sortie de crise en RDC. En sécurité, topactunews.net rapporte que les FARDC démentent des informations faisant état de la reprise de Baraka, Fizi et Moulima par les rebelles de l'AFC-M23. Le porte-parole des opérations Sokola 2 au sud de Kivu, le lieutenant Rigen Mbouyi, affirme que ces entités restent sous le contrôle des forces gouvernementales et appelle la population à ne pas céder aux rumeurs qu'il attribue à une campagne de désinformation. Topactu24.cd indique que les FARDC invitent les Congolais à renforcer leur vigilance face à ce qu'elle qualifie de guerre informationnelle. L'armée appelle la population à faire bloc contre l'agression extérieure et accuse l'armée rwandaise ainsi que les groupes armés M23, Tuiranéo et Red Tabara d'alimenter cette campagne. Dans le secteur de l'éducation, Radio Elimo UOR rapporte que le Sinekat Bungulu Beni remercie les autorités pour leur implication dans les dossiers de l'incarcération des deux enseignants de Boulongo. Le syndicat salue également la solidarité manifestée par les enseignants lors de l'assemblée d'évaluation de l'année scolaire 2025-2026. Tenu à l'école primaire Kilewe. Enfin, la voix de l'UCG indique que le CIECO, section de Butembo, dénonce le remplacement d'enseignants déserteurs sur la liste des enseignants non payés, alors que ces derniers devraient être pris en charge par le gouvernement de Kinshasa à partir de ce mois de juillet. Le syndicat met en cause certains responsables de la DINACOPE, tandis que ses services renvoient la responsabilité au chef d'établissement. C'est la fin de cette revue de presse. Merci de votre attention, j'étais Elias Kassesso.
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2: Salut madame, messieurs, bienvenue à l'écoute de la page météorologique de ce mercredi 8 juillet 2026. La météo prévoit étant de plus légère dans la fin midi tout comme l'après-midi. De 6h à 12h, la température varie entre 16h et 20h, neige entre 53 et 87%, alors que les vents prennent la direction de sud-est avec une vitesse de 4 à 18 km par heure. De l'après-midi des 12h à 18h, la température est de 23 à 21%. Le vent souffle vers l'est avec une vitesse qui est constante. La température par l'instant bascule entre 17 et 21 degrés Celsius. L'humidité nage entre 64 et 92%. Le vent se dirige vers l'ouest avec une vitesse de 4 km par heure. Le soleil se lève à 6h04 et se couche à 18h12, alors que la lune se lève à un moment indéterminé pour se coucher à 12h20. En bref, la journée de ce mercredi s'annonce moyennement humide. C'est tout pour cette page météorologique. Merci de l'avoir écouté. Prenez soin de vous.
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tout à l'heure dans la capitale du Niger, Niamey, qui accueille les ministres des Affaires étrangères des pays de l'AES. Une fois encore, les méthodes des forces de soutien rapide, décrites dans le détail des rescapés du Darfour, arrivent dans l'est du Tchad. Ils racontent comment les FSR rayent des villages tout entiers de la carte du Soudan. L'épidémie d'Ebola, son bilan humain, sa réponse sanitaire, mais aussi les secousses économiques qu'elle entraîne, ou comment le virus déstabilise notamment les circuits alimentaires, particulièrement dans la province de l'Ituri. L'archevêque de Rabat, suspecté de violences sexuelles, le Vatican ouvre une enquête, lui-même annonce se mettre en retrait. Le ton toujours très vif entre le Nigeria et l'Afrique du Sud, Abuja dénonce la mort de deux de ses ressortissants, quelques jours avant les manifestations xénophobes dans la nation arc-en-ciel. Nous sommes à Arles, dans le sud de la France, pour son incontournable grand messe de la photo, où comment des photographes africains écrivent en argentique l'histoire du continent, déambulation apaisée dans une dizaine de minutes, juste avant l'actu de la Coupe du Monde et la si cruelle élimination de l'Égypte par les Argentins. Les pharaons tenaient largement leur ticket pour les quarts de finale, à moins d'un quart d'heure de la fin de la rencontre. Le ministre russe des Affaires étrangères poursuit donc une tournée sur le continent africain. Sergueï Lavrov est attendu aujourd'hui à Niamey. Le Niger organise une deuxième session de consultation des ministres des Affaires étrangères des trois pays de l'AES.

0: continent africain.
1: Ce que cherche Lavrov, c'est désenclaver diplomatiquement les pays de l'AES qui se trouvent en isolement relatif et en rupture, disons, avec les pays de la CEDEAO. Ensuite, Moscou cherche en fait aussi à montrer que ce n'est pas que le partenaire, disons, militaire ou sécuritaire dans les pays sahéliens, mais aussi elle cherche à peser de manière structurelle sur l'architecture politique africaine. Lavrov cherche à jouer une tentative de faire une sorte de pont entre deux niveaux de légitimité, donc d'un côté l'AES qui s'est construite voilà, en rupture avec CEDEAO et de l'autre côté avec l'Union africaine qui reste le cadre continental incontournable. Je pense qu'il y a de l'intérêt quelque part de ces trois pays de sortir de cet isolement-là. Ce dialogue pourrait être tactique, mais stratégique et profond. Pour cela, il faut des changements politiques importants et je ne pense pas que l'AES est prêt à les assumer.
0: Tatiana Smirnova, associée à l'Université du Québec à Montréal, qui évoque le partenaire incontournable qu'est l'Union africaine. Justement, à ce propos, Sergueï Lavrov était hier à Addis Abeba, où il s'est entretenu notamment avec le président de la commission de l'UA, Mahmoud Ali Youssouf. De nouveaux témoignages encore de rescapés du Soudan et le récit d'une traque méthodique. Plus de 3500 personnes ont dû fuir des villages de l'ouest du Darfour ces derniers jours encore, selon les chiffres de l'OIM. Certains sont arrivés du côté tchadien de la frontière et ils racontent les violences des assauts menés en fin de semaine dernière par les forces de soutien rapide du général Emeti, la destruction méthodique des villages jusqu'à la dernière pierre et la traque des habitants qui n'ont pas fui. Le récit est signé Ouda Ibrahim.
2: Deux frères rescapés ont témoigné auprès de l'agence France Presse lundi, une fois la ville frontalière avec le Tchad Tine atteinte. Ils ont décrit l'assaut des dizaines de véhicules de FSR, des gens qui meurent dans la rue et qui ne sont pas enterrés, des maisons qui brûlent. Nous avons traversé deux villages réduits en cendres. Le corps gisait à même le sol, décrit l'un de deux frères qui a fui avec sa femme et ses enfants. Autre témoin, Mohamed Adam, qui a perdu deux de ses frères dans une autre attaque. Il affirme que les FSR ont incendié les maisons et tué ceux qui n'avaient pas pu fuir. En octobre 2025, les FSR ont conquis El Fasher, dernier bastion de l'armée soudanaise au Darfour. Selon l'ONU, cette attaque présente les signes distinctifs du génocide pour avoir principalement ciblé la communauté Zahraoua. Depuis, les FSR continuent leur percée vers l'ouest, attaquant les enclaves toujours contrôlées par l'armée et ses alliés, l'armée qui réplique depuis quelques jours aux alentours d'El Geneina, capitale du Darfour de l'ouest.
0: Ouda Ibrahim, l'épidémie d'Ebola, son bilan humain et ses conséquences humanitaires plus insidieuses. Le dernier bilan de cette fièvre hémorragique qui touche particulièrement la province congolaise de l'Ituri se monte ce matin à 580 morts et 1708 cas confirmés. Mais la progression de la maladie perturbe aussi l'approvisionnement alimentaire des populations. Moins de circulation de marchandises, des produits plus rares, donc des denrées plus chères. Les Nations Unies estiment qu'il faudra plus de 20 millions de dollars pour pallier ces nouveaux besoins. Les détails avec vous, Patient Legaudi.
3: Une situation qui se dégrade sur le terrain à mesure qu'Ebola progresse. À Ituri, deux zones de santé sur trois sont désormais touchées par le virus et c'est là, justement, que la faim frappe le plus fort. Plus d'1,150,000 personnes y sont en insécurité alimentaire aiguë. L'épidémie perturbe les marchés locaux. Les importations ralentissent, les circuits d'approvisionnement se fragilisent, les prix montent. Pour les ménages déjà les plus vulnérables, l'accès à la nourriture devient plus difficile encore, disent des sources humanitaires. Sur les 1500 cas confirmés, seuls 109 ont reçu une assistance alimentaire directe au début du mois. Pour les familles des malades, la couverture atteint 25%. Pour les personnes suspectes ou en contact avec un cas, elle tombe à 3%. Face à cela, les clusters sécurité alimentaire réclament 22 millions de dollars pour répondre aux besoins liés à Ebola. Un chiffre à remettre en perspective, le plan humanitaire plus large pour l'ensemble de la RDC, évalué à 621 millions de dollars, n'a été financé, lui, qu'à hauteur de 24%.
0: Un patient Ligaudi, un dossier que l'on évoque plus en longueur aussi dans notre chronique Afrique Économie ce matin. 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
0: De nouvelles accusations de violence sexuelle à un haut niveau de l'Église catholique. L'archevêque de Rabat annonce qu'il se met en Seigneur Cristobal sexuel par plusieurs femmes, des faits qui se sont religieux. L'archevêque de Rabat est une figure connue de l'Église catholique. Certains le voyaient même bien placé pour succéder au pape François après sa mort. Mathias Reynal à Casablanca. Des agressions sexuelles répétées depuis fin

0: 2024. Voilà ce que dénonce une retraitée engagée au sein de l'église au Maroc, où Cristobal López Romero est en fonction depuis 2018. Une autre femme accuse l'archevêque de gestes déplacés. Elle décrit des accolades particulièrement appuyées et prolongées, une tentative de rapprochement physique pouvant être assimilée à une tentative où Cristobal López Romero est en fonction depuis 2018. Une autre femme accuse l'archevêque de gestes déplacés. Elle décrit des accolades particulièrement appuyées et prolongées, une tentative de rapprochement physique pouvant être assimilée à une tentative de vouloir se mettre en retrait. Il ne présidera plus aucune célébration publique et n'interviendra plus dans les activités pastorales pendant toute la durée de l'enquête. Le religieux espagnol de 74 ans assure qu'il va coopérer pleinement aux investigations. Il affirme n'avoir commis ni agression, ni violence, ni harcèlement sexuel. Aucune plainte n'a encore été, à ce stade, déposée auprès de la justice marocaine. Mathias Reynal, Casablanca, RFI.
1: Une affaire vieille de 16 ans pourrait approcher cette fois de son épilogue judiciaire au Bénin. Le tribunal de première instance de Cotonou attend aujourd'hui le réquisitoire et les plaidoiries au procès de la mort d'Urbain Daniveau, un agent du ministère des Finances. Syndicaliste, membre de l'opposition politique aussi, il avait disparu en 2010. On y revient en détail avec notre correspondant à Cotonou dans notre prochaine édition africaine à 7h30, si vous nous écoutez depuis le Bénin. Les passes d'armes diplomatiques ne cessent pas entre l'Afrique du Sud et le Nigeria. Il y a trois jours, Abuja dénonçait la mort de deux de ses ressortissants dans la nation arc-en-ciel, le 28 juin, soit deux jours avant la fin de l'ultimatum et les marches xénophobes. L'un a été abattu devant son échoppe de Witbank dans le Mpumalanga. L'autre aurait trouvé la mort aux mains de la police sud-africaine après son arrestation. Mais Lisa Fabian, les autorités sud-africaines contestent fermement ces suspicions.
2: Le ministère nigérian des Affaires étrangères évoquait dans son communiqué les techniques d'interrogatoire horribles employées par la police sud-africaine, accusée d'être responsable de la mort d'Emeka Charles Iruegbu. L'association des Nigérians en Afrique du Sud a également dénoncé un décès insensé et brutal et appelé les citoyens nigérians présents en Afrique du Sud à faire preuve de la plus grande prudence. Cependant, la police sud-africaine dément catégoriquement tout lien entre la mort de cet homme et les manifestations contre l'immigration illégale des dernières semaines dans le pays. Les forces de l'ordre affirment que ce citoyen nigérian s'est effondré en garde à vue après avoir été arrêté dans un quartier de Pretoria par des agents de police de la métropole de Tshwane. La police sud-africaine a confirmé que les pompiers avaient été appelés rapidement sur place et que ce drame avait été signalé à l'IPID, l'organisme indépendant chargé d'enquêter sur... Une autopsie a été réalisée dans la Pretoria par des agents de police de la métropole de Tshwane. La police sud-africaine a confirmé que les pompiers avaient été appelés rapidement sur place et que ce drame avait été signalé à l'IPID, l'organisme indépendant chargé d'enquêter sur... Une autopsie a été réalisée dans la foulée.
1: Ministre à la présidence sud-africaine, elle expliquait ces derniers jours que les autorités de son pays souhaitaient savoir où se trouvent les repères des trafiquants de drogue nigérians en Afrique du Sud pour pouvoir éliminer ces stocks de drogue au plus vite, ce sont ses termes, des propos que le chef de la diplomatie nigériane interprète comme un discours d'incitation à la haine. Une dernière étape à Arles, enfin dans le sud de la France, pour terminer ce journal, est passée par la 57e édition des Rencontres, le plus grand festival photo du monde, dont le mantra cette année propose « des mondes à relire ». Et parmi ces univers qu'il s'agit de réinterpréter, l'Afrique est particulièrement mise à l'honneur, avec des clichés ghanéens, ivoiriens, congolais, algériens. Comment la photo donne à voir une autre manière de comprendre l'histoire ? Elisabeth Le Quéret est l'envoyée spéciale de RFI.
3: À l'heure où les images jetables saturent nos écrans, le plus grand festival de photos du monde choisit de ralentir pour redonner une voix et une histoire au continent africain. Le voyage commence en 57 quand le Ghana devient le premier pays d'Afrique subsaharienne à accéder à l'indépendance. L'exposition que lui consacre Damaris Amao retrace ce moment fondateur et la commissaire en dévoile aussi la dimension.
4: D'une immigrée ghanéenne en France, j'entendais très peu parler de ce pays. C'est peut-être une exposition qu'en effet j'aurais voulu voir petite ou adolescente. Et donc voilà, pour moi c'est aussi une manière de me retrouver dans cette...
3: Et la commissaire en dévoile aussi la dimension.
4: D'une immigrée ghanéenne en France, j'entendais très peu parler de ce pays. C'est peut-être une exposition qu'en effet j'aurais voulu voir petite ou adolescente. Et donc voilà, pour moi c'est aussi une manière de me retrouver dans cette...
3: En RDC, Sami Balogi confronte l'histoire de sa famille à celle de sa terre natale, marquée par l'extractivisme minier.

0: Algérie, enfin, Katia Kameli poursuit son roman algérien, une relecture par l'image de l'histoire nationale. En Arles, cette année, la photographie ne se contente pas de montrer l'Afrique, elle lui rend une part de son histoire. Elisabeth Le Quéret, Arles, RFI.
1: La semaine d'exposition d'ouverture de ce festival, c'est jusqu'au 12 juillet, mais les expositions seront visibles jusqu'au 4 octobre. À Arles, Andréane Mellard, il est 7h43.
2: Merci Edouard, et tout de suite, c'est le journal de la Coupe.
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2: Et oui, la Coupe du Monde de foot se poursuit et on en parle avec vous, Esteban Miralles, bonjour.
4: Bonjour Andréane, bonjour à tous.
2: On revient sur le match de la soirée d'hier, peut-être l'un des plus grands matchs de ce mondial. C'était entre l'Égypte et l'Argentine en huitième de finale et une cruelle désillusion pour les pharaons.
4: Oui, le brillant parcours de l'Égypte en Coupe du Monde s'est achevé hier à Atlanta à l'issue d'un match épique et à rebondissement face à l'Argentine de Lionel Messi. Pour le tout premier huitième de finale de leur histoire, les Pharaons ont en effet mené 2-0 jusqu'à la 79e minute suite à des réalisations de Yasser Ibrahim et Zico avant de se faire renverser par les champions du monde en titre, finalement vainqueurs 3-2. Cristiano Romero, Lionel Messi et Enzo Fernandez ont crucifié l'Égypte dans le dernier quart d'heure. Une défaite cruelle qui n'efface pas la très bonne copie délivrée par les Pharaons lors de cette Coupe du Monde, comme le pense leur gardien qui a notamment détourné un pénalty de Lionel Messi en première période, Mostafa Chobir, au micro d'Eric Mamour.
5: Oui, c'était un grand match, un grand tournoi et un magnifique parcours. Je suis fier de faire partie de cette équipe. Je pense que nous avons accompli quelque chose d'historique et placé nos ambitions très haut. Nous pouvions nous qualifier, mais tout s'est joué sur de petits détails. C'est aussi une leçon de vie et de football. Il faut apprendre de ce genre de situation. Même si nous nous étions qualifiés, je vous aurais dit la même chose. Nous devons continuer à progresser et voir ce que nous pouvons encore améliorer.
4: L'Argentine qualifiée donc pour les quarts de finale, l'Albicéleste y retrouvera la Suisse. La Nati a éliminé la Colombie au tir au but après un match nul 0-0. Une rencontre sans grand spectacle et assez fermée, malgré quelques occasions en fin de match et notamment lors des prolongations. Argentine-Suisse, ce sera donc dans la nuit de samedi à dimanche à Kansas City et ce sera à suivre en direct et en intégralité sur nos antennes africaines de RFI.
2: La Suisse prend donc le dernier ticket, Esteban, pour les quarts de finale de ce mondial. Les huitièmes sont finis, ça y est, et ont mis fin à certaines grandes histoires.
4: Oui, 8 équipes qualifiées, 8 autres éliminées dans cette Coupe du Monde. Certaines éliminations ont entraîné quelques pleurs et la fin de l'histoire pour des joueurs devenus légendes, Pauline Guillou.
6: Des larmes sur les terrains de football, il y en a souvent, toujours même, surtout quand c'est l'heure des adieux. Qui aurait pu croire à un énième tour de piste de Neymar, lui qui a toujours voulu porter le Brésil jusqu'au sommet, mais qui a lutté contre son corps plus que contre ses adversaires et finalement été envoyé à la retraite par la Norvège. Une dernière pour la route aussi pour Cristiano Ronaldo, éliminé dans un choc générationnel par l'Espagne de Lamine Yamal. CR7 s'accrochait avec le Portugal encore et toujours au Graal, peut-être même un peu trop. Des larmes aussi au Mexique pour le gardien de but Guillermo Ochoa, battu par l'Angleterre à domicile pour sa 6e et dernière Coupe du Monde. Et puis il y a les légendes qui ne veulent pas partir, pas encore. Lionel Messi, pour qui il est visiblement encore trop tôt, même à 10 minutes d'une élimination face à l'Égypte du roi Mo Salah, l'astre argentin s'en est remis encore à sa bonne étoile pour maintenir l'espoir d'en décrocher une 4e.
4: Et oui, l'Argentine est toujours en course pour décrocher une 4e Coupe du Monde. Et puis je vous donne le programme des quarts de finale qui seront tous à suivre en intégralité sur nos antennes africaines. L'Espagne contre la Belgique, la Norvège contre l'Angleterre, Argentine-Suisse donc comme on le disait. Et puis France-Maroc, ce sera le premier des quarts de finale demain soir. A noter que le parquet de Paris a ouvert une enquête à l'encontre de la sénatrice paraguayenne Céleste Amaria après ses propos racistes à l'encontre du capitaine des Bleus Kylian Mbappé.
2: Et tout à l'heure, Juan Gomez attend vos pronostics pour ces quarts de finale du Mondial. Rendez-vous dans Appel sur l'actualité à 8h10, temps universel. Merci Esteban Miralles.
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2: Et parmi les podcasts que vous pouvez retrouver sur notre application, la chronique matière première d'RFI avec ce matin la Turquie sur le point d'enregistrer une de ses plus importantes récoltes de céréales de ces dernières années. Bonjour Marie-Pierre Olfan.
8: Bonjour Andréane.
2: Alors Marie-Pierre, c'est la conséquence d'une météo favorable mais aussi de surfaces cultivées plus étendues. Est-ce que ça veut dire que la Turquie aura moins besoin d'importer ?
8: Alors oui, forcément, avec une récolte en hausse d'au moins 20% pour le blé et de plus de 30% pour l'orge, les achats à l'extérieur vont diminuer. Ceux du blé pourraient baisser de 700 000 tonnes, mais ces importations ne vont cependant pas s'effondrer. Elles pourraient encore être de plusieurs millions de tonnes, non pas pour des besoins de consommation intérieure, mais pour soutenir l'activité des moulins du pays. La Turquie est en effet le premier exportateur mondial de farine. La récolte exceptionnelle qui se profile aura aussi un impact sur les stocks. Ils devraient grossir et atteindre 2 mois de consommation intérieure, ce qui serait un atout pour affronter la prochaine campagne.
2: Et est-ce que les blés de la mer Noire, Marie-Pierre, vont souffrir de cette bonne récolte turque?
8: Alors, c'est vrai que la Turquie avait été l'année dernière un débouché précieux pour le blé russe et dans une moindre mesure pour celui d'Ukraine et de Moldavie. L'impact va dépendre des volumes que le pays achètera cette année. Mais oui, ce que la Turquie n'importera pas devra être vendu ailleurs. On peut s'attendre à plus de compétition sur les marchés du Moyen-Orient et d'Afrique du Nord et donc à des prix peut-être plus intéressants pour les acheteurs.
2: La Turquie est située en plein dans une région sous tension. Est-ce que ça peut expliquer, Marie-Pierre, cette volonté de produire plus ?
8: Alors oui, en partie au moins, il y a effectivement une volonté du pays d'être mieux armé sur le plan agricole et de gagner en autosuffisance face aux dernières crises géopolitiques qui, on l'a vu, ont eu d'énormes conséquences logistiques. Les objectifs agricoles de la Turquie sont néanmoins très dépendants des aléas climatiques. L'augmentation des surfaces d'orge et de blé s'est ainsi faite au détriment du coton parfois ou du maïs dans les régions les plus arides. Or, l'industrie de l'aliment pour bétail est en pleine croissance. Ankara devrait donc cette année se résoudre à augmenter ses importations de grains jaunes.
2: Marie-Pierre Olfond pour la chronique Matières Premières. Au Maroc, ce sont 10 terroristes présumés qui ont été arrêtés ce lundi. Les autorités les soupçonnant d'appartenir à une cellule liée à l'État islamique au Sahel et de préparer un projet d'attentat. En même temps, ont été saisis des armes, des documents de propagande et du matériel pouvant servir à fabriquer des explosifs. Alors qu'est-ce que ça nous dit de l'état de la menace terroriste dans le pays? Pourquoi le Maroc serait particulièrement visé? Élément de réponse avec notre grand invité Afrique ce matin, Abdelmalek Alaoui, qui préside l'Institut marocain d'intelligence stratégique basé à Rabat. Il répond à Guillaume Thibault.
9: Bonjour Abdelmalek Alaoui.
10: Bonjour.
9: Des interventions dans 7 villes du pays, 10 arrestations, un laboratoire pour concevoir des bombes découvertes. Cette cellule, indique les autorités, ne formait pas des terroristes pour partir à l'étranger, mais pour frapper le territoire marocain.
11: La chose qui est certaine, c'est qu'il y a une inversion du centre de gravité tel qu'on le connaissait jusqu'à présent. Jusqu'à présent, il y avait une exportation de djihadistes vers la région du Sahel. Et là, nous sommes dans une situation qui est assez inédite et qui marque une transformation de l'État islamique au Sahel en donnant les instructions à ces unités combattantes de rester dans les pays qui étaient des pays d'émission avec un niveau de sophistication de plus en plus élevé. C'est très vraisemblablement une cellule qui était prête à passer à l'action.
9: Tout le monde a en mémoire les attentats d'ampleur, notamment celui de Marrakech en 2011. L'État islamique cherche à frapper le royaume marocain, car il y a aussi une réelle confrontation idéologique.
11: Il y a une confrontation qui est une confrontation fondamentale, puisque au Maroc, le roi qui est commandeur des croyants, il promeut un islam du milieu de rite malikite. Et donc, depuis les attentats de 2003, le Maroc a toujours joué sur un aspect tridimensionnel. Le renseignement, la théologie, mais également le social. Car évidemment, la pauvreté est souvent le terreau de la radicalisation. Et donc, évidemment, frapper le Maroc, c'est frapper le symbole de l'islam du milieu tel qu'il est porté par le roi Mohamed VI. La fondation Mohamed VI des Oulamas africains forme des centaines d'imams pour tout le continent, ce qui constitue un antidote doctrinal au djihadisme sahélien.
9: Vous évoquez le niveau de sophistication de la cellule démantelée avec 3 équipes. La première chargée de valider les cibles, la seconde en charge des achats, la troisième gérait l'assemblage des explosifs, le tout coordonné par des cadres de l'État islamique à l'étranger. C'est un fonctionnement militaire.
11: C'est un fonctionnement très typique des organisations terroristes lorsqu'elles arrivent à maturité et lorsqu'elles ont pu obtenir également du financement. Parce que là, on parle de communication cryptée, on parle de cellules qui sont étanches entre elles. La cellule n'en était plus à un stade d'endoctrinement. C'est une structuration avancée qui montre que le groupe n'en était plus à ce stade-là, mais au celui de la planification tactique. Il y a une sophistication de plus en plus importante de l'État islamique et des différentes cellules avec lesquelles ils essayent d'organiser leur projection sur les territoires extérieurs.
9: L'État islamique continue son expansion au Sahel, notamment au Mali, au Burkina Faso et au Niger. Comment les autorités marocaines collaborent avec les juntes militaires qui sont au pouvoir dans ces États ?
11: On en a des marqueurs extérieurs. On le voit, le Maroc se met en position de médiateur, a poursuivi le dialogue avec les différents pays de l'AES lorsque ceux-ci ont voulu rompre la discussion avec Paris. Et donc le Maroc s'est trouvé en honest broker, en ce tiers de confiance qui permet de vasculariser une relation tridimensionnelle entre le Maroc, le Sahel et la France, mais aussi d'autres grandes puissances. Le Maroc, il a cette doctrine qui est basée d'abord sur le fait qu'il faut désenclaver le Sahel. C'est pourquoi il y a une initiative atlantique très importante qui est promue par le roi Mohamed VI et permettre au commerce de mieux fonctionner dans ces zones-là, car encore une fois, l'insécurité, elle est nourrie par la précarité économique.
9: Le Maroc a également signé des accords de coopération sécuritaire avec Israël, avec les États-Unis, avec la France. Cette coopération internationale, elle est aussi essentielle dans la lutte contre le terrorisme.
11: Alors, sur la coopération avec les États-Unis, évidemment, elle est très importante. C'est une relation qui est très ancienne. D'ailleurs, l'exercice African Lion se déroule traditionnellement au Maroc chaque année, car il permet de reproduire des théâtres d'opérations dans lesquels il y a à la fois le désert, la montagne, et le Maroc offre cette richesse-là. Sur la coopération avec Israël, il n'y a rien de public, d'autant plus que le Maroc, il est sur une ligne extrêmement ferme sur la solution à deux États. Avec la France, la coopération sécuritaire a bien repris depuis la reprise de la relation et de cette embellie diplomatique qui a eu lieu à l'automne 2024 et la reconnaissance par le président Macron de l'intégrité territoriale du Maroc et donc de la souveraineté marocaine sur le Sahara. Rappelons que le Maroc a toujours joué un rôle très important en matière de renseignement et de coopération avec la France. La localisation du terroriste Abaoud avait été rendue en grande partie possible grâce à un renseignement de la DGST.
9: La DGST marocaine a également formé des officiers au Gabon, en Côte d'Ivoire, en Guinée-Conakry, à Madagascar et en Tanzanie. Vu la pression des groupes terroristes, cette coopération panafricaine doit absolument se renforcer.
11: Le modèle marocain est basé sur le fait qu'il refuse le tout technologique. L'aspect humain du renseignement reste extrêmement important dans la technicité. Et oui, effectivement, la coopération y joue un rôle essentiel, car même si le Maroc a développé des services de renseignement parmi les plus efficaces et les plus respectés au monde, la menace, elle, ne dort jamais. Donc il est important de pouvoir continuer à discuter avec tous les partenaires et de pouvoir aller au-delà des frontières lorsque cela est nécessaire.
9: Merci, Abdelmalek Alaoui.
11: Merci beaucoup.
2: Abdelmalek.
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0: vous informer les titres de votre journal. Fin des consultations des Bujumbura menées par le président Evariste Ndayishimiye. Un consensus se dégage pour un dialogue national inclusif. Mais l'opposition maintient la pression. La marche du 22 juillet contre le changement de la constitution reste maintenue. Dans l'entretemps, l'absence des délégués de l'ancien président Joseph Kabila fait polémique. Un cadre du FCC affirme que cette absence se justifie par le manque de neutralité du président burundais dans la crise sécuritaire dans la partie est de la RDC. L'ancien ministre de la Justice, Constant Mutamba, confirme sa comparution le 13 juillet devant la Cour des cassations dans le dossier Frivao, mais il pose une condition, la retransmission en direct du procès à la télévision nationale. La situation sécuritaire toujours préoccupante dans la partie est de la RDC, les territoires des Fizi au sud Kivu ou dans le territoire des Fizi au sud Kivu, les éléments de la coalition FCM23 resserrent l'étau autour des localités menant à la ville stratégique des Baraka. Élu de la région, le député national Justin Bitakwira interpelle directement Kinshasa pour une implication militaire accrue. Nous parlons également de l'affaire Baleine échouée à Mwanda dans la province du Congo central. Le gouvernement congolais donne de la voix. Le gouvernement réagit aux critiques sur la gestion du cétacé retrouvé sur la côte. Selon la ministre de l'Environnement, Marie Nyange Ndambo, l'enfouissement était la seule solution durable et salubre, faute d'équipement adapté pour conserver l'animal. Voilà tout. Pour les titres.
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0: On se retrouve pour un nouveau journal. Bonjour et bienvenue à tous. Fin des consultations menées au Burundi par Evariste Ndayishimiye. Un consensus se dégage pour un dialogue national inclusif, mais l'opposition maintient la pression sur sa marche du 22 juillet contre le changement de la constitution. Dans l'entretemps, l'absence des délégués de l'ancien président Joseph Kabila aux consultations fait polémique. Un cadre du FCC affirme que cette absence se justifie par le manque de neutralité du président burundais dans la crise sécuritaire en RDC. On fait les points avec Ferdinand Kambéré.
2: Pour son degré d'intervention dans cette guerre-là, comme peut-être quelqu'un qui s'affiche beaucoup du côté du gouvernement, à côté des groupes armés, alors il était difficile pour notre chef de délégué, dans le premier temps, quelqu'un à face de quelqu'un qui ne montre pas vraiment sa neutralité dans cette guerre-là. Voilà en tout cas ce que je peux dire. Mais sinon, l'initiative qui irait dans le sens où il faut, comme l'avait demandé à 2025 à mai, qui irait dans le sens de soutenir tous les efforts de paix, les efforts que les armes cessent, les efforts que les armées étrangères seraient-ils de 2016, bon, sera toujours suivi par notre famille politique. Donc nous suivons avec intérêt ce qui se passe.
0: Voilà, c'était donc là Ferdinand Kambéré du Front commun pour le Congo. Et concernant toujours l'organisation ou la tenue de la marche du 22 juillet, un ancien député national et ancien gouverneur du Congo central s'exprime. Deon Koussou affirme qu'il ne dépend pas des organisateurs de fixer les itinéraires, mais il revient à l'autorité d'en prendre donc compte et d'en fixer les modalités. On écoute Deon Koussou.
3: Dans notre pays, quand on parle de l'organisation des manifestations publiques, il faudrait les faire avec tout le sérieux possible. Quand on organise une manifestation, la date, les lieux, l'itinéraire et le point de chute doivent être discutés avec l'autorité.
0: Voilà, nos excuses pour la qualité sonore de cet élément. Nous y reviendrons dans nos prochaines éditions d'information. Et dans l'entretemps, les organisations de la société civile appellent à privilégier l'intérêt supérieur de la nation. Dans une déclaration faite à Kinshasa, l'ASBL Alerte RDC estime que le débat politique doit être recentré sur les véritables défis du pays. La réunification du territoire national, la cohésion nationale, les rétablissements de la paix et la cohabitation pacifique. Son coordonnateur national, Jeff Pambi, soutient la démarche du tandem Cinco-SCC ainsi que la volonté du chef de l'État de favoriser un règlement pacifique de la crise. Jeff Pambi est ici au micro de Walter Nkouille.
4: Alerte RDC lance une fois encore un appel vibrant à une prise de conscience individuelle et collective de tous et en appel à la cessation immédiate, définitive de toutes les hostilités dans la partie est du pays sur fond de la résolution 2773 du Conseil de sécurité des Nations Unies pour garantir l'intégrité territoriale et la sécurité en RDC. 2. À toutes les parties de s'abstenir de tout propos haineux et susceptible d'accentuer la crise. Aux partenaires de soutenir sans relâche les efforts en cours pour la résolution pacifique de la crise. À toutes les parties de s'abstenir de tout propos haineux et susceptible d'accentuer la crise. 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À toutes les parties de s'abstenir de tout propos haineux et susceptible d'accentuer la crise. Aux partenaires

0: soutenir sans relâche les efforts en cours pour la résolution pacifique de la crise. À toutes les parties de s'abstenir de tout propos haineux et susceptible d'accentuer la crise. 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À toutes les parties de s'abstenir de tout propos haineux et susceptible d'accentuer la crise. Aux partenaires de soutenir sans relâche les efforts en cours pour la résolution pacifique de la crise.
1: D'autres vont prendre vos fonctions.
2: Mais honorable, aujourd'hui, le point zéro peut conduire dans plusieurs directions du pays.
1: Oui, c'est la limite entre le Tanganyika, Fizi ou Vira. Vous savez aujourd'hui, si Baraka tombait, il y a un boulevard, c'est le lac Tanganyika, qui va vers Kalimi. Il y a une route qui chemine de Fizi, Baraka jusqu'à Kalimi. Donc c'est un boulevard qu'on est en train d'ouvrir à l'ennemi. Un boulevard.
3: Voilà, c'était donc là les députés nationaux Justin Bitakwira qui répondaient aux questions des Eric Ambago. Et dans l'entretemps, sur le front diplomatique, le ministre de droits humains, Samuel Mbemba Kabuya, a clôturé 3 jours des négociations intenses à Genève. Objectif, obtenir la reconnaissance internationale des génocides perpétrés en RDC. Devant les ambassadeurs et les ONG, il a dénoncé les crimes contre les civils liés aux guerres d'agression. On l'écoute.
4: 3 journées de dialogue de haut niveau. D'abord le 29 avec les ambassadeurs de tous les continents, de tous les pays. Et puis le 30 avec les ONG de droits de l'homme et la communauté congolaise. Et aujourd'hui c'était avec les ambassadeurs de la SADC. Durant les 3 journées d'activité et d'échange, il a été question pour nous de les entretenir sur l'argumentaire de la République démocratique du Congo pour la reconnaissance des génocides commis chez nous à la suite de la guerre d'agression nous imposée par le Rwanda. Nous avons indiqué les cas de territoires où des populations ont été visées de manière systématique et programmée avec l'intention claire de les exterminer en tout ou en partie. Et nous sommes donc satisfaits de constater que nos interlocuteurs ont bien capté le message et ont pris l'engagement d'accompagner la République démocratique du Congo dans cette campagne pour la reconnaissance internationale des génocides perpétrés en République démocratique.
3: Voilà, c'était donc là les ministres Samuel Mbemba Kabuya. Et dans l'entretemps, la voix des sans-voix pour le droit de l'homme a salué la libération du journaliste Martinez Ngaluka, éditeur du groupe de presse Les Mandats, intervenu dans l'après-midi de lundi. Le journaliste avait été enlevé le vendredi 3 juillet dans la commune de Kimbanseke à Kinshasa. L'organisation remercie les partenaires ainsi que les autorités congolaises pour les efforts ayant conduit à cette libération. La VSV appelle toutefois les pouvoirs publics à mettre fin aux enlèvements, au trafic d'influence et à l'instrumentalisation des agents de sécurité et des auxiliaires de justice afin de renforcer le respect des droits humains en RDC. Une délégation du FONAREV, Fonds national des réparations des victimes de violences sexuelles liées au conflit et des crimes contre la paix et la sécurité de l'humanité, est au Burundi jusqu'au 10 juillet, accompagnée des journalistes de la RDC. Les membres de l'équipe vont effectuer des visites de terrain auprès des communautés des réfugiés et des déplacés congolais. Une initiative qui s'inscrit dans la stratégie de communication du FONAREV visant à documenter les réalités vécues par les victimes congolaises déplacées à l'extérieur du territoire national et à renforcer la visibilité des actions entreprises en leur faveur. L'objectif est notamment de renforcer les plaidoyers auprès des autorités tant nationales qu'internationales pour une réparation effective des victimes. Patrick Tata Mapangu et le directeur général du FONAREV, il est ici au micro de votre radio.
5: Il y a quelques mois, l'année passée déjà, nous sommes venus ici pour apporter une assistance d'urgence à ces compatriotes congolais, mais aussi signer un partenariat avec le système des Nations Unies, représenté par plusieurs agences qui sont ici avec nous.

0: nous pour voir comment améliorer autant que possible les conditions de vie de ces personnes pour le temps qu'elles sont appelées à passer ici avant leur retour au pays. Parce que ceux-là qui viennent du Nord Kivu, du Sud Kivu, vous savez que le conflit est encore en train de faire rage là-bas. Il y en a qui viennent d'Ouvira, la zone n'est peut-être pas encore complètement sûre. Le Fonarev a aussi, on va dire, cette mission-là d'aider les déplacés ou les réfugiés ou les victimes surtout, selon le mandat, à retourner dans leur lieu d'origine. Nous avons de la chance d'une certaine manière aujourd'hui d'avoir des partenaires ici sur place, le système des Nations Unies, pour que je remercie beaucoup pour ce partenariat, qui ont été là pour prendre en charge et accompagner chacune de ces victimes. Nous avons vu, par rapport à quand nous sommes arrivés, une prise en charge au niveau de la santé qui s'est améliorée, des abris qui ont été construits, des enfants qui sont dans des programmes sociaux, un parc solaire qui éclaire tout le camp. C'est vraiment des résultats formidables, mais c'est des choses que, a priori, on n'aurait pas préféré avoir à faire s'il n'y avait pas de conflit au pays. Mais tant que cela va continuer, le Fonarev en tout cas va avoir cette mission-là d'accompagner les victimes partout où elles se trouvent pour qu'elles puissent retrouver leur confort et comprendre que leur pays ne les a pas oubliés. Il est très important ici de remercier les autorités burundaises qui aujourd'hui est un pays non seulement allié mais ami. Nous voyons comment nos compatriotes sont traités ici, comment ils ont...
1: Voilà, c'était donc là Patrick Tatamapangu. Et puis, sachez qu'une visite a été également effectuée dans les sites des réfugiés des Mousseni, dans la province des Routana, où un échange a également eu lieu avec les réfugiés et différents partenaires. Pour Brigitte Mukanga Eno, représentante du Haut Commissariat des Nations Unies pour les réfugiés au Burundi, beaucoup reste à faire au-delà de ce qui a été déjà fait. On l'écoute.
2: Au nom de tous les partenaires ici présents, avec qui nous avons décidé de nous mettre ensemble pour répondre aux besoins primaires des réfugiés congolais qui vivent ici à Mousseni, je voudrais vous dire un grand merci. Merci parce que ce projet a permis effectivement de sauver des vies avec l'assistance à travers les 5 agences qui ont été partenaires avec Fonarev dans ce projet, notamment le HCR, l'UNICEF, le PNUD, UNFPA et l'OMS. Cela a permis de suivre les différents secteurs, la santé, pas seulement physique mais également mentale, qui ont pu être identifiés à travers de ces services-là. Avec l'UNICEF, la protection de l'enfance, l'identification des enfants séparés et non accompagnés, mais également des enfants qui ont été victimes des violences, soit eux-mêmes, soit à travers les parents. Tout cela, c'est avec les fonds qui ont été mis à disposition. Mais également UNFPA, santé de reproduction, ça a permis, avec les sensibilisations, mais également les naissances et l'accompagnement des femmes enceintes, etc. Et c'est vraiment des résultats palpables que ce projet a permis d'atteindre. Mais au-delà de cela, les besoins ne finissent pas, comme vous l'avez constaté, puisque les personnes sont encore ici. Et en attendant le rapatriement dans les jours futurs, nous espérons que la situation va continuer à s'améliorer.
1: Voilà, c'était donc là, vous venez donc là d'écouter Brigitte Mukanga, représentante du Haut Commissariat des Nations Unies pour les réfugiés au Burundi. L'ancien ministre de la Justice, Constant Mutamba, confirme qu'il sera bien présent le 13 juillet devant la Cour des cassations pour l'affaire Frivao. Mais il exige la transparence, une retransmission en direct sur la RTNC. Sa défense, quant à elle, affiche une sérénité totale. Maître Germain Mopassa a été joint au téléphone par Myriam Bokechou.
3: Vous avez vu sa lettre, il a écrit et il a confirmé sa comparution. Et donc, sauf imprévu, il sera là le 13 juillet à 10h. C'est une instruction qui est devant la Cour de cassation et donc il a demandé que ça soit télévisé. Et j'espère que vous allez suivre de vous-même. Il a été convoqué pour le dossier Frivao. Vous savez qu'il y a un dossier qui a été pendant au niveau de la cour d'appel. Et ce dossier se trouve maintenant au niveau de la cour de cassation. Et donc, il a fait une correspondance qui va répondre. Et moi, je demande à la population congolaise qui soutient l'innocence de Maître Constant Mutamba de continuer à le soutenir et de suivre le procès.
1: Voilà, venez donc là d'écouter Maître Germain Mupassa. La Cour des comptes, de son côté, accélère le pas dans la traque des délits financiers. Mardi, s'est ouvert le procès pour gestion des faits visant le gouverneur du Maniema et deux de ses collaborateurs. Ils sont accusés d'avoir détourné 840 millions de francs congolais vers un compte privé. Les détails avec Cyril Milando.
4: La Cour des comptes a tenu une audience publique consacrée à une affaire de gestion de fêtes impliquant le gouverneur du Maniema, le ministre provincial des Finances, ainsi que l'ordonnateur délégué de la province, Bienvenu Kingalu Massimango. Le ministère public leur reproche d'avoir ordonné les transferts de 840 millions de francs congolais du compte de la province vers un compte privé ouvert au nom d'Adolphe Amissi Makutano, sans passer par les comptables publics comme l'exigent les règles de gestion des finances publiques. Au cours de l'audience, les juges ont pris connaissance des rapports du magistrat instructeur et des conclusions du ministère public avant de mettre l'affaire en délibéré. L'arrêt provisoire est attendu le 14 juillet prochain. Cette procédure marque le début de la concrétisation des poursuites annoncées par le procureur général près la Cour des comptes contre les gestionnaires de fêtes. D'autres dossiers, notamment ceux concernant le gouverneur du Congo central et d'ici Dobangi, sont également en cours d'instruction.
1: Cyril Milando. Et puis une nouvelle page s'ouvre pour l'Alliance des démocrates et socialistes du Congo. À Paris, en France, la DESCO a officiellement inauguré son siège et investi ses membres au cours d'une cérémonie dirigée par son président fondateur, Tony Kanko Chikou. Reportage, Genovic Mboa.
5: Un double événement au cours de cette cérémonie, l'inauguration officielle du siège de l'association et l'investiture de ses membres. Avec cette implantation dans la capitale française, l'association entend disposer d'un cadre permanent pour coordonner ses activités, renforcer les liens avec la diaspora congolaise et développer des initiatives en faveur de la RDC. L'investiture des membres est venue consacrer leur engagement à porter les valeurs de solidarité, de responsabilité et de service défendus par l'organisation. Pour les dirigeants d'ADESCO, cette mobilisation doit permettre de fédérer davantage les compétences de la diaspora autour des projets concrets de développement. Présent à cette cérémonie, le président fondateur Tony Kanko Chikou a salué cette nouvelle étape dans la vie de l'association avant de réaffirmer sa volonté de faire l'ADESCO un acteur engagé au service du développement économique et social de la République démocratique du Congo.
6: Maintenant, je me rends compte que c'est aussi le moment de m'occuper des problèmes du parti. Je ne pouvais pas gérer les deux en même temps. J'ai toujours dit que j'étais favorable à la révision de la Constitution, non pas pour permettre à Félix Tshisekedi de rester au pouvoir, mais pour revoir et modifier certains articles de la Constitution.
5: Avec un siège désormais opérationnel à Paris et des membres officiellement investis, la DESCO affiche son ambition de renforcer sa présence auprès de la diaspora et d'élargir ses actions au service de la communauté congolaise.
1: Genovic Kombo Mbaya. Et puis la troisième conférence des présidents des organes délibérants s'est ouverte à Kinshasa. Le Sénat s'est engagé à faire appliquer strictement les résolutions qui en découleront. Le projet de maison préfabriquée au Kasaï oriental reste toujours au point mort depuis l'arrêt des travaux du programme des 100 jours. Face aux inquiétudes de la population, le ministre provincial de l'Habitat, Gaston Katambayi, précise que ce dossier est encore géré par les ministères du Développement rural. Il indique que son ministère n'interviendra qu'après la remise officielle des maisons à la province afin d'en assurer l'attribution aux bénéficiaires. Il rassure toutefois que des mesures de sécurité du site ont déjà été prises. Affaire baleine échouée à Mwanda dans la province du Congo central. Le gouvernement congolais donne de la voix. Il réagit aux critiques sur la question, la gestion du cétacé retrouvé sur la côte. Selon la ministre de l'Environnement, Marie Nyange Ndambo, l'enfouissement était la seule solution durable et salubre, faute d'équipements adaptés pour conserver l'animal. Elle déplore par ailleurs le manque des spécialistes en RDC, avec seulement deux experts en baleine pour tout le pays, tous deux absents lors des faits. On écoute la ministre.
7: J'étais en Belgique et je me disais que les scientifiques pouvaient aller sur place très rapidement faire des prélèvements et procéder aux analyses. Malheureusement, il s'est fait que les scientifiques spécialistes de cette question étaient en mission. Parce que ce n'est pas n'importe qui aborde n'importe quelle problématique. Donc, il y a d'abord très peu qui sont spécialistes des baleines. Il y en a juste deux pour l'ensemble de la République et il n'était pas au pays. C'est pourquoi d'ailleurs certains phénomènes qui arrivent ont dit à quelque chose malheur est bon. Je pense que désormais certains Congolais pourront s'intéresser à ce secteur-là.
1: Voilà, vous venez donc là d'écouter la ministre de l'Environnement, Marie Nyange Ndambo. Des éclats de rire, des pas de danse et surtout un immense ouf de soulagement à l'orphelinat Espoir des Démas à Mokali, dans la commune de Kimbanseke. Des kits scolaires complets, des vivres non périssables, des chaussures et des vêtements pour une cinquantaine d'enfants. Objectif, donner du sourire et de l'espoir aux enfants vulnérables. Peggy Wabino.
8: Tout a commencé sur la véranda de l'orphelinat. Une cinquantaine de voix unies dans une prière pour confier la journée aux scolaires neuves, des cahiers, des sacs à dos noirs estampillés Hope Espoir, mais aussi des uniformes cousus sur mesure pour les plus petits. Les aînés, quant à eux, reçoivent des rouleaux de tissu bleu et blanc, leurs frais de couture ayant directement été remis au coordonnateur de l'orphelinat Espoir de Demain. Pour le pasteur Claude Bissau, responsable de l'orphelinat, ce geste sonne comme une véritable délivrance à l'approche de la rentrée des classes.
9: Oh, merci au docteur, un grand merci à tous les frères et sœurs qui travaillent avec le docteur. Un grand merci à tous les partenaires, celui qui a donné un cahier, celui qui a envoyé du riz, celui qui a envoyé un sac de classe, celui qui a contribué d'un franc pour que ses enfants retournent à l'école, que les dieux du ciel nous bénissent.
8: Au cœur de cette action, un homme, le docteur Tuna Lukiana. Pour le coordonnateur de Hope Espoir, ce moment de communion n'est que le début d'un combat plus grand. Il appelle à la générosité collective.
10: Ce que nous tenions à faire, c'était préparer et faire avec tous ces enfants la rentrée scolaire. Amener des cartes, des cahiers, des stylos, des lattes, mais amener aussi des uniformes pour que leur rentrée soit prête dès maintenant en juillet. Pas seulement que des uniformes confectionnés, mais aussi des rouleaux de tissu. Tous les enfants, quelle que soit leur taille, puissent avoir des uniformes. Nous avons aussi amené des habits, des chaussures, de la nourriture, grâce justement à la solidarité nationale. Et nous profitons de cette occasion pour faire un appel à toutes les personnes de bonne foi de soutenir les enfants vulnérables. Contactez-nous, contactez Hope Espoir qui agit tous les jours depuis plus de 5 ans à soutenir ces enfants. Vous avez nos numéros sur nos différents sites et réseaux sociaux.
8: Une chaîne de générosité qui a bénéficié d'un coup de pouce majeur du gouvernement via la ministre des Affaires sociales Eve Bazaïba. Un appui canalisé sur le terrain par l'UNAF, Union Nationale des Femmes et Familles, sous la conduite de la députée nationale Marie-Ange Lukiana. Sur le terrain, la petite Sophie, des étoiles plein les yeux, dit merci, mais elle plaide pour l'acquisition d'une machine à laver pour soulager l'orphelinat.
11: Cher papa, chère maman, je tiens à vous dire un très grand merci pour les cahiers, les stylos, les sacs et toutes les fournitures scolaires que vous nous avez offerts pour la rentrée. Cela m'a fait énormément plaisir. Regardez tous ces vêtements suspendus là-bas. Les laver à la main est très difficile et cela nous fait souvent mal aux doigts. C'est pourquoi nous avons vraiment besoin d'une machine à laver.
1: Un reportage signé Peggy Wabeno. Elle est investie à la tête de la mutualité socio-culturelle Boviano Bois Batabwa par le collège des sages et les chefs coutumiers au lycée Twendele de Lubumbashi. Il s'agit de la sénatrice Christine Mwando Katempa. Elle place son nouveau mandat sous les signes de l'unité et de la solidarité agissante. Dans un discours empreint de fermeté, la nouvelle présidente nationale de cette association ne s'est pas contente communautaire. Elle a également lancé un vibrant appel en faveur de la libération de Raphaël Mututa, l'un des membres de la communauté dont la détention prolongée depuis plusieurs mois demeure, selon elle, entourée d'un silence préoccupant. On l'écoute au micro d'Isabelle Moingo.
12: Je tiens à remercier sincèrement l'ensemble de la communauté Tabwa pour la confiance qu'elle vient de placer en ma modeste personne. Le peuple Tabwa qui gagne. Ensemble, tout est possible pour notre communauté. Chers frères et sœurs, l'heure n'est plus à la division, l'heure est à l'unité. Parmi les priorités de notre mandat figure l'acquisition des sièges sociaux propres au Bouvoano Bouaba Tabwa. Notre engagement est aussi de promouvoir nos héros, Monseigneur Mbolo Kaose, Prof. Samba Kakuto, Babusha Lumando Simba. Cette unité doit se traduire par une prise en charge collective de notre communauté. Avec une telle mobilisation, nous pourrions financer de nombreux projets communautaires sans dépendre

0: extérieur.
1: Le Sœur Raphaël Moutouta, arrêté depuis plusieurs mois, sans que nous ayons de ses nouvelles, nous espérons que toute la lumière sera faite sous son dossier. Le respect de loi de la République et des droits de chacun dans l'intérêt de la paix et de la cohésion sociale prônée par le chef de l'État.
2: Voilà, des propos recueillis par Isabelle Moingo. Et puis la grève des médecins des hôpitaux publics s'est durcie et généralisée. Les syndicats dont les SIMCO et les SINAMED exigent du gouvernement une révalorisation salariale, les paiements de primes de risque et des meilleures conditions de travail. Les médecins réclament notamment l'application des barèmes salariaux prévus dans le budget de l'État et l'alignement de nombreux professionnels sur le prime des risques. Plusieurs syndicats ont opté pour un arrêt complet des travaux dans le but de faire aboutir leurs revendications, privant les hôpitaux de leur personnel habituel. Cette situation paralyse les systèmes de santé publique congolais. Elle intervient dans un contexte sanitaire sous tension, marqué par la gestion des épidémies comme les choléra ou Ebola, particulièrement dans la partie est du pays. On parle aussi du respect de la confidentialité, la dignité et l'égalité de soins des qualités. Ce sont là les principales revendications contenues dans le plaidoyer mené par UCOP Plus devant les décideurs et autres partenaires mardi. Plaidoyer en faveur de personnes vulnérables vivant avec le VIH-SIDA, victimes de discrimination et stigmatisation pour avoir accès aux soins de qualité. Explication José Ipachi.
3: Après les mots de bienvenue du représentant de ICOP Plus, le secrétaire exécutif national adjoint du programme national multisectoriel de lutte contre le VIH-SIDA a, dans son propos, interpellé toute la communauté sur la discrimination et la stigmatisation dont sont victimes les personnes vulnérables vivant avec le VIH-SIDA dans les structures sanitaires, dans nos familles, bref, dans notre environnement. Docteur Bernard Bosiki.
4: Nous passons maintenant à la phase de plaidoyer pour que nous commencions à corriger et à améliorer la prise en charge des personnes vivant avec le VIH de façon particulière. C'est l'occasion pour moi d'inviter tous les programmes de bien tirer des leçons qui s'imposent pour mener des actions concrètes.
3: Bénédicte Kabwe-Kaseya, responsable des programmes au sein de Génialissime, a livré les contenus du plaidoyer.
5: Notre plaidoyer aujourd'hui a été pour donner des espaces, pour informer les institutions du programme national de santé sur ces difficultés que rencontrent les personnes dans la prise de soins.
3: À la fin, docteur Lucette Wombo, de la planification et recherche au programme national de lutte contre les maladies cardiovasculaires, a appelé à la mise en commun des efforts pour relever ces défis sanitaires.
6: Les résultats nous ont montré clairement qu'aux IST, à la tuberculose, s'associent aussi les maladies non transmissibles. Nous demandons à ce que les gouvernements, à travers tous les programmes concernés, que nous puissions nous mettre ensemble pour pouvoir élaborer un plan intégré pour voir comment résoudre le problème qui se présente. Parce que, comme on a dit, au-delà de maladies infectieuses, il y a ces maladies qui les guettent.
3: Lors de ces plaidoyers, des affiches avec mention, nous existons, nous comptons, nous avons droit aux soins de qualité, notre santé, notre droit, notre vie, respecter, inclure, soutenir et soigner étaient très lisibles.
2: Un reportage signé José Ipachi. Et avant de nous quitter ou avant de prendre la page internationale, on parle de la journée mondiale des zoonoses célébrée chaque 6 juillet. Le vétérinaire appelle le ménage à adopter des comportements responsables pour prévenir les maladies transmissibles entre les animaux et les êtres humains. Les médecins vétérinaires général Gérard Bononda Itoukou rappelle que la vaccination des animaux et le respect des règles d'hygiène restent le meilleur moyen de protection. Nous l'écoutons au micro des Cyril Milando.

0: communauté pour prévenir les risques de transmission des zoonoses. Les
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5: Appel à la vigilance. L'honorable Kavir Amapera Jeannette informe toute la communauté, tant nationale qu'internationale, que des bandits en arqueurs et voleurs sont en train d'escroquer la population à travers un faux compte Facebook sous des fausses promesses de délivrer des motos, des tôles, du travail et ci des sites. Ces bandits parviennent à escroquer beaucoup d'argent aux paisibles citoyens si vous les écoutez. L'honorable Mapera tient à préciser qu'elle n'a pas de compte Facebook et qu'elle n'a jamais monnayé les services rendus à la population. Cette opération concernant la distribution des motos et autres biens contre l'argent est fausse. Chères sœurs et frères, soyez très vigilants. Ne vous faites pas arnaquer par ces bandits. À bon entendeur, salut. Signé par Honorable Kavira Mapera Jeannette. 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
2: Tu dois persévérer. Lorsque tu crois, ça ne doit pas être seulement cette nuit. Tous les jours de ta vie, tu dois le croire. Tous les jours de ta vie, tu dois le croire. Qu'un jour la gloire de Dieu va remplir ma vie. Un jour la gloire de Dieu. Si ça ne se passe pas aujourd'hui, ça se passera demain. Si ce n'est pas demain, après-demain. Si ce n'est pas janvier, février, mars, avril, une année, deux ans, trois ans. Jusqu'à ce que, lorsque tu vas en retraite, pour que tu sois saturé de la gloire de Dieu, tant que Dieu ne l'a pas fait, ne sors pas de la retraite. Soyez persévérant. La gloire de Dieu réclame la foi, la gloire de Dieu réclame la persévérance, la gloire de Dieu réclame la soif. Moïse avait soif. Comment un homme qui a vu autant de miracles peut encore demander de voir la gloire de Dieu? Il doit aller se reposer. Il a trop vécu, il a trop expérimenté. Moïse, qu'est-ce que tu cherches encore? Tu as vu les ténèbres devenir lumière. Tu as vu la colonne de nuée. Tu as vu la colonne de feu. Tu as vu Pharaon trembler devant toi. Moïse, qu'est-ce que tu demandes encore? Ce sont les assoiffés qui vivent la gloire de Dieu. Les gens qui sont satisfaits d'avoir des voitures, des maisons, satisfaits d'avoir de l'argent, ne vivent pas la gloire de Dieu. Les gens qui sont satisfaits d'être célèbres, d'être connus, ne vivent pas la gloire de Dieu. Les gens qui sont satisfaits des miettes ne vivent jamais la gloire de Dieu. Les gens qui sont satisfaits de l'onction ne vivent jamais la gloire de Dieu. Les gens qui sont contents, il faut être assoiffé. Tu désires, tu agonises dans la présence de Dieu. Des fois même tu pries, tu n'as plus rien à dire, mais au-dedans de toi tu es déchiré, au-dedans de toi tu cries, au-dedans de toi tu pleures, au-dedans de toi tu agonises, et Dieu te voit, il regarde, il dit: cet enfant a besoin de moi, cet enfant me veut, et il va venir dans ta vie. Ayez soif de sa présence, et sa présence se concentrera dans vos vies. Soyez des passionnés dans sa présence. Soyez des affamés dans sa présence. Désirez-le de tout votre cœur. Ne faites pas des prières d'habitude, des prières religieuses qui ne viennent pas de votre cœur. Vous ne vivrez jamais sa gloire, car la gloire de Dieu ne se montre qu'aux assoiffés, ne se montre qu'aux affamés. Ce ne sont pas les disciples de Jésus-Christ qui sont montés à la montagne de la transfiguration, c'était les plus assoiffés. As-tu soif? Que veux-tu? Celui qui a le visage a tout ce que la main donne. Celui qui a la gloire a l'onction. Tu ne peux pas avoir la gloire sans avoir l'onction. Tu ne peux pas avoir la gloire et tout le reste ne vient pas. Car si tu as la présence, tu as tout ce que la présence amène. Car c'est la présence qui a créé toutes choses.

de les prières. Le Seigneur aimerait faire rayonner ta vie de sa présence. De la même manière, Moïse est descendu de la montagne et son visage rayonnait. Dieu veut rayonner dans ta vie au-delà de ton visage. Il veut que ton ministère rayonne de les prières. Le Seigneur aimerait faire rayonner ta vie de sa présence. De la même manière, Moïse est descendu de la montagne et son visage rayonnait. Dieu veut rayonner dans ta vie au-delà de ton visage. Il veut que ton ministère rayonne. Que la passion. Et déchirer son vêtement. Si face à l'huile, Élisa déchirait son manteau, alors face au visage, si pour entrer dans le Saint des Saints, là où se trouve la Shekinah, il fallait déchirer le voile pour vivre la vraie gloire, tu dois mourir à toi-même. Tu dois mourir à toi-même. Tu dois renoncer à toi-même. Tu dois accepter la croix. Tu dois accepter que Dieu puisse tuer ta volonté. Tu dois accepter que Dieu puisse te briser, t'humilier. Tu dois accepter que Dieu puisse te broyer comme on broye le raisin pour donner le vin. Tu dois accepter d'être écrasé comme on écrase la fleur pour donner le parfum. Tu as besoin d'être écrasé comme on écrase un fruit pour donner le jus. Tu dois accepter de mourir comme une graine meurt dans la terre afin de porter du fruit. Mourir. Il a dit à Moïse, personne ne peut voir ma gloire et vivre. Pour dire, si tu veux ma gloire, tu dois mourir. Car ce ne sont que les morts qui portent ma gloire. Parce que ma gloire est tellement précieuse et dangereuse que si je la donne à un vivant, le vivant va la prendre et je vais le frapper. Mourez à votre orgueil. Mourez à votre suffisance. Mourez à vos propres projets. Mourez à vos propres ambitions. Mourez à vos propres rêves. Cessez de vivre à vous-même et vivez pour lui. Et la gloire de Dieu viendra. Dieu n'investit jamais sa gloire dans des hommes vivants, dans des hommes orgueilleux, dans des hommes égoïstes, dans des hommes qui refusent d'abandonner le péché, dans des hommes rebelles, dans des hommes déloyaux, dans des hommes qui cherchent sa gloire pour eux. C'est pourquoi Dieu te brisera. C'est pourquoi des fois Dieu te fera mal. Mais mal pas pour te détruire, mal pour t'élargir, mal pour t'étirer, mal pour te sarcler. Avant de planter, il te brisera, il te taillera, il te fera passer par des moments de douleur, des moments difficiles, parce qu'il veut étendre la grandeur de ton vase, afin de te remplir davantage. Es-tu prêt à ton brisement? Es-tu prêt à vivre des épreuves qui vont te tailler et t'élargir si tu acceptes le brisement, si tu acceptes le renoncement, si tu acceptes la mort à toi-même, si tu acceptes de mourir à ton ego, c'est alors que Dieu lui-même verra qu'enfin il est mort à lui-même. Je peux lui donner la gloire et il va rester humble. Je peux lui donner ma gloire, il ne va pas la voler. Je peux lui donner la gloire, il ne va pas se trouver extraordinaire. Je peux lui donner la gloire, il va me la rendre. Les 24 vieillards donnent toujours leur gloire et Dieu rend la gloire. Ils jettent leur couronne et on donne une autre couronne. Car celui qui jette une couronne aura toujours une couronne. Et tu jettes, il donne une autre. Et tu jettes, tu donnes une autre. Il jette, il donne une autre. Dieu veut amener sa gloire dans ta vie. Mais tu dois mourir. Tu dois mourir à toi-même. Tu dois accepter son école

Si tu acceptes son école, alors tu vivras sa gloire. Parmi les livres que j'ai lus, il y a un livre que je recommande à tous les chrétiens et à tous les hommes de Dieu. Chasseur de Dieu, de Tony Taney. C'est parmi les livres qui ont bouleversé ma vie après la Bible. Dans ce livre, un homme de Dieu est invité dans une église prêchée. Et il arrive là, il s'assied. Le pasteur qui l'invite monte en chair, afin de l'inviter pour prendre la parole. Pendant qu'il invite en chair pour prendre la parole, tout d'un coup, un éclair tonne dans l'église. La chair se divise en deux. Le pasteur tombe par terre. Les gens montent pour prendre le pasteur afin de l'évacuer. Tous ceux qui montent tombent. Quiconque veut monter sur la chair est paralysé par la gloire de Dieu. Et Dieu dit au prédicateur, j'ai pris le contrôle de mon église. Il demande à sa femme, va, même en rampant, mais joue quand même le piano. Sa femme monte, elle prend le piano et commence à jouer. Et on s'efforce de sortir le pasteur de l'estrade. On l'amène au bureau. Tous ceux qui sont allés avec le pasteur dans les bureaux, personne n'est rentré. Sous la gloire de Dieu. Ils avaient un culte qui devait prendre fin. Personne ne sort de l'église sans prédication, sans rien. Les gens commencent à crier, demander pardon. Seigneur, pardonne mes péchés. Seigneur, pardonne mes péchés. Seigneur, pardonne. Les personnes les plus compliquées commencent à crier leurs péchés. Un réveil commence dans l'église. Les gens entendent leurs enfants. Les enfants ne viennent toujours pas. Ils se disent, je vais aller prendre mon enfant. Les gens arrivent au parking. Ils trouvent des gens paralysés par la gloire de Dieu. Les gens sont en train de pleurer. Eux-mêmes qui sont allés chercher leurs frères, paralysés par la puissance de Dieu. Les gens qui sont venus au deuxième culte trouvent ceux du premier culte, paralysés par la puissance de Dieu. Ceux du troisième culte trouvent ceux du deuxième culte. Un réveil extraordinaire. Frères, sœurs, c'est de ça dont nous avons besoin. De sa présence. Quand vous priez dans vos chambres, quand vous venez à l'église, recherchez cela. Et si vous avez cela, le péché va s'en aller. La maladie va s'en aller. La pauvreté va s'en aller. La malédiction va s'en aller. Les efforts vont s'en aller. Et cette nuit, il y a des gens qui vont expérimenter la gloire de Dieu. Oui. Il m'a dit cela. Cette nuit, il y a des gens qui vont expérimenter le kabod de Dieu. Le kabod de Dieu, c'est un poids. Tu vas sentir un poids spirituel qui tombe sur toi. Et retiens ceci. Ce ne sera pas une expérience que d'une veille. Ce poids va t'accompagner dans ta vie. Ta vie va peser. Ta vie va peser. Tu vas devenir lourd de la présence de Dieu. Tu arriveras dans un endroit, tu es seul. On sent comme si vous êtes nombreux. Tu diras les choses. Ça sera soutenu par la présence de Dieu. Des fois, les gens te regarderont. Tu ressembleras à un ange. Ton visage rayonnera.
Tu commenceras petit. Ça ne restera jamais petit. Ça se multipliera. Tu entreras dans la vie de quelqu'un. Tous ceux qui commencent à faire commencent à réussir parce que tu es venu. Je suis très sérieux. Tu entreras dans des territoires et la mort qui était va s'enfuir. Les ténèbres vont s'enfuir. Tu mettras ton pied dans une maison. Les personnes possédées vont commencer à crier. Tu iras à l'université. Le professeur sera paralysé, ne sera pas donné cours parce qu'il est dans l'occultisme. Et toi, tu dégages la gloire de Dieu, la présence de Dieu. Tu iras à des endroits, tous les regards seront fixés sur toi. Parce que dans la dimension spirituelle, tu seras une étoile qui est en train de briller. Tu feras des choses simplement, mais seront accompagnées d'une puissance surnaturelle. Les gens témoigneront que tu as Dieu. Les gens témoigneront que tu es l'ami de Dieu. Les gens témoigneront cela. Tu ne prieras pas pour entrer dans la présence de Dieu parce que tu vivras dans la présence de Dieu. Il n'y aura plus dans ta vie entrer dans la présence de Dieu et sortir de la présence de Dieu parce que tu es dans la présence de Dieu. Même après avoir dit Amen, tu continueras à être dans la présence de Dieu. La fin de la prière ne sera pas la fin de la présence. La fin de la prière ne sera pas la fin de la présence. Tu arrêteras de prier, mais tu continueras à vivre dans la présence. Car Dieu sera ton ami. Dieu sera ton ami. Dieu sera ton ami. Dieu sera ton ami. Dieu sera ton ami. Tu désireras et il te donnera. Tu penseras et il te donnera. Tu connaîtras Dieu personnellement. Tu auras

dans la face. Tu ne connaîtras pas Dieu théoriquement. Tu connaîtras Dieu personnellement. Tu n'auras pas besoin d'être un grand homme de Dieu. Tu auras une grande intimité avec Dieu. Tu n'auras pas besoin qu'on te raconte ta vie. Tu connaîtras ta vie parce que tu connais celui qui te connaît. 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

Le Père est ici. Là où il y a le Père, il y a l'amour. Là où il y a le Père, il y a la grâce. Là où il y a le Père, il y a la bénédiction. Là où il y a le Père, il y a la guérison. Là où il y a le Père, il y a la sanctification. Le Père est ici. Moïse, Moïse, tu me verras. Et tu me verras au travers de Jésus. Et nous, nous avons Jésus. Nous n'avons pas peur de sa face, car son sang nous couvre. Et je peux demander aujourd'hui, montre-moi ta face, sans avoir peur de mourir, parce que j'ai l'isolant Jésus qui me permet de voir sans mourir.

Hawaï. Il a plus que ce que tu lui demandes à te donner. Il a lui-même à te donner. Dieu veut devenir ton cadeau. Dieu veut devenir ton cadeau. Dieu veut devenir ta richesse. Dieu veut devenir ton trésor. Si tu viens chez moi, tu vois ma voiture. Tu n'as pas vu la plus grande dimension de ma maison. Si tu viens chez moi, tu vois mes enfants. Tu n'as pas encore vu la plus grande dimension de ma maison. Si tu viens chez moi, tu vois mon jardin. Tu n'as pas vu la plus grande dimension de ma maison. Si tu viens chez moi, tu vois mes chaises. Tu n'as pas vu la plus grande dimension de ma maison. Mais si tu me vois, tu as vu la plus grande dimension de ma maison. Parce que c'est moi qui rends importante ma maison. Et si tu viens en Dieu, tu ne vis pas Dieu, tu n'as rien vécu. Aujourd'hui, Dieu veut se donner à toi. Il veut entrer dans ta vie. Il veut t'accompagner à l'université. Il veut t'accompagner à l'école. Il veut t'accompagner au travail. Il veut t'accompagner dans ton ministère. Il veut t'accompagner dans tes luttes et dans tes combats. Il veut entrer dans tes guerres. Il veut entrer dans tes défis. Il veut entrer, il veut entrer. Ouvre-lui la porte. Chaque rebegezin telebayan telebayo chotoloya. Il ne veut pas te donner un ange. Il veut se donner à toi. Il ne veut pas te donner un ange. Il veut se donner à toi. Et un jour, mes frères, j'ai expérimenté cette gloire. Je suis allé à l'église. Mon pasteur prêchait. Comme ce qui est arrivé au début de la prédication. Il lisait le texte seulement. J'ai entendu les cris de mon peuple. C'est pourquoi je suis descendu. Comme je lisais au début. Et quand il a lu, j'ai entendu une voix dans sa voix. J'ai entendu dans les Écritures une voix. J'ai entendu dans mes oreilles des gens qui criaient, des millions et des millions, comme des grosses eaux. Marcelo, viens nous prêcher l'évangile. Tout d'un coup, j'ai senti un poids pesant tomber sur moi. J'étais pauvre, j'étais par terre. Et quand je suis tombé, j'arrivais plus à me relever. Ce poids était tellement pesant, je suis resté par terre. J'ai passé mon culte par terre. Le culte a pris fin par terre. Les gens sont partis par terre. Toute l'église s'est vidée. Je suis resté seul par terre. Le poids de Dieu, c'était plus que l'onction. Le poids de Dieu était sur ma vie. Dieu était en train de s'investir en moi. Il était en train de contaminer mon esprit, contaminer mon âme, contaminer ma vie. Car il connaissait le futur. Les choses que Dieu te donne dans le présent, prépare ton futur. Karazi amashadaya, karyazi ashadaya. Karyazia Shadaya, Karyazia Shadaya, Karyazia Shadaya, Karyazia Shadaya Mayas. Et alors, mes frères, je suis resté là. J'ai commencé à entendre les oracles de Dieu. Je prie que le Dieu qui vient parle. Car s'il vient, il vient avec une bouche. S'il vient, il vient avec une bouche. Je prie que Dieu.

0: quand il vient, il ne vient pas muet. Il vient avec la parole. Il vient avec une direction pour te diriger. Ce n'est pas un Dieu muet. Il parle. Quand je me suis relevé, mes frères, je rentre chez moi. Je sens qu'il m'accompagne. J'entre dans ma chambre. Je le trouve déjà dans ma chambre, saturant ma chambre au point où il n'y avait pas assez d'espace pour respirer. Plus d'espace pour respirer. Il y avait trop de Dieu. Comme s'il avait laissé un peu d'air seulement pour que je ne puisse pas m'asphyxier. J'avais du mal à respirer. Et il continue à me parler. Et il continue à me parler. Cette présence est restée dans ma chambre. Jour après jour. Jour après jour. Jour après jour. Jour après jour. Jour après jour. Jour après jour. Jour après jour. Et je commençais à changer. Je commençais à changer. Ma personnalité changeait. Mon caractère changeait. C'est dans cette présence que j'ai reçu la vision de la compassion. C'est dans cette présence que j'ai reçu les prophéties sur mon futur. C'est dans cette présence que j'ai reçu tout ce que j'ai ici jusqu'à aujourd'hui. Arrêtez d'être superficiel dans les choses de Dieu. Vous aurez les miettes. Arrêtez d'être religieux dans les choses de Dieu. Vous aurez les miettes. Arrêtez d'être distrait dans sa présence. Vous aurez des miettes. Arrêtez d'être pressé dans sa présence. Vous aurez des miettes. Arrêtez. Soyez sérieux. Vous verrez. Soyez sérieux. Vous expérimenterez. Vous avez vu ce jeune garçon qui a chanté ici? Est-ce qu'il a besoin de nous dire qu'il a la gloire de Dieu sur sa vie? Est-ce qu'il a besoin de nous dire qu'il a un grand futur? Nous-mêmes, on a vu que ce jeune enfant-là, s'il reste fidèle à Dieu, il ira très loin, n'est-ce pas? Est-ce qu'il t'a dit ça? Mais quelque chose t'a dit ça. Quoi? La présence de Dieu qui accompagne sa vie. Tu forces les choses pour t'affirmer qu'on croit en toi, qu'on te ceci, parce que tu n'as pas ça. Si tu as ça, ça parle. Si tu as ça, ça te présente. Si tu as ça, ça te distingue. Si tu as ça, on sait que tu as ça, tellement que c'est rare. Si j'ai un diamant sur mon front, j'aurai besoin de vous le dire. Vous allez le voir. Tu forces pour rien. Alors que si tu as la présence te distinguera. Moïse, Dieu lui a dit, allez en Canaan, buvez le lait, le miel sans moi. Il a dit, nous n'irons pas. Car qu'est-ce qui nous distinguera des autres nations si tu n'es pas avec nous? Notre force n'est pas force, c'est ta présence qui est notre armée. Ta présence, la force d'Israël était la présence de Dieu. Il t'invite dans sa présence. Quand tu pries, entre dans la présence. Ne parle pas seulement, entre dans la présence. Jusqu'à ce que tu es sûr que tu entres dans la présence. Et sors avec la présence. Fais ça une année, deux ans, trois ans, quatre ans. Quelque chose viendra.
1: Goma dans le Nord Kivu et 12 heures à Boma dans le Congo central. C'est l'heure de nous informer au micro Blaise Shindani Kambala.
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0: coupable après bouclage mené par l'AFC M23 dans la nuit du 6 au 7 juillet dans certains quartiers riverains du camp militaire Katindo à Goma. Inquiétude du conseil urbain de la jeunesse de Karitimbi qui appelle à l'implication des organisations de défense des droits humains. Bounia, des informations sur Ebola, boucherie désertée, des messages relayés sur les réseaux sociaux, des conseils, la consommation des viandes de bœuf, inquiétant les professionnels du secteur. Tanganyika, éléphant en divagation, inquiétude à Maneno, champ dévasté et une dizaine de morts, le parc Upemba reconnaît la difficulté de refouler ses pachydermes. Pour en parler, nous recevons Antonio Longangi, chargé des communications du parc Upemba. Encore une fois, bonjour mesdames, bonjour messieurs. Merci d'avoir choisi la radio de la paix pour avoir les informations fiables traitées avec professionnalisme. Au Nord Kivu, près de 50 jeunes demeurent introuvables. D'après des témoignages recueillis auprès des proches des personnes concernées, ces jeunes, parmi lesquels des mineurs, ont été interpellés par les éléments de l'FCM 23 lors d'un bouclage mené dans la nuit du 6 au 7 juillet dans certains quartiers riverains du camp militaire Katindo à Goma. Le conseil urbain de la jeunesse de Karitimbi exprime ses inquiétudes quant à leur sort et sollicite l'implication des organisations de défense des droits humains. Les détails avec vous, Ronéline Tibonera.
1: Selon plusieurs témoignages, les personnes interpellées auraient été appréhendées sur les avenues Salongo 3 et Katoi 1 dans les quartiers Mabanga Nord et Kasika en commune de Karisimbi. Des proches affirment qu'elles auraient d'abord été regroupées au stade du camp Katindo avant d'être embarquées dans des camions en direction d'un lieu non communiqué. Ces sources disent craindre un éventuel enrôlement forcé. Dans un communiqué diffusé ce mercredi matin, les conseils urbains de la jeunesse de Karisimbi appellent les organisations nationales et internationales de défense des droits humains à suivre ces dossiers de près et à établir la situation de personnes concernées. À ce stade, aucune réaction officielle de l'AFCM 23 n'a été enregistrée concernant ces allégations. Les conseils de la jeunesse appellent par ailleurs au respect du droit international humanitaire ainsi que de la convention relative aux droits de l'enfant. Plusieurs acteurs locaux soulignent que cet incident survient quelques jours après d'autres interpellations massives signalées le 1er juillet à Goma. Selon eux, deux jeunes, deux femmes et des hommes avaient été arrêtés alors qu'ils célébraient les premiers buts marqués par les Léopards lors du match face à l'Angleterre. 31 de ces personnes avaient été officiellement libérées le 3 juillet, tandis que d'autres demeureraient sans nouvelles connues.
0: Et puis, malgré une baisse du nombre de violations documentées en avril, la situation des droits de l'homme demeure préoccupante en République démocratique du Congo. Dans son rapport publié ce mercredi à Kinshasa, le Bureau conjoint des Nations Unies aux droits de l'homme, le BCNUDH, dit avoir recensé plus de 380 violations et atteintes aux droits humains dans les pays au cours du mois d'avril 2026. Les provinces en proie aux conflits armés restent les plus touchées, avec des civils toujours exposés aux exécutions sommaires, aux enlèvements, aux violences sexuelles et aux déplacements forcés. Les explications de Grace Amzati.
2: Le BCNUDH indique avoir documenté précisément 382 violations et atteintes aux droits de l'homme en avril contre 524 le mois précédent, soit une baisse de 27%. Une diminution qui, selon l'agence onusienne, doit toutefois être interprétée avec prudence en raison des difficultés d'accès à certaines zones touchées par l'insécurité. Près de 9 cas sur 10 ont été enregistrés dans les provinces affectées par les conflits armés, principalement au Nord Kivu, au Sud Kivu et à Ituri. Les groupes armés restent les principaux auteurs présumés de ces violations, l'AFC M23 arrivant en tête devant les Wazalendo, les groupes Mai Mai et les ADEF. Des agents de l'État, notamment des militaires des FARDC et des policiers, sont également mis en cause. Le rapport fait aussi état de 37 cas de violences sexuelles liées au conflit, ayant fait 52 victimes, en majorité des femmes et des filles. Le BCNUDH relève en outre des atteintes aux libertés d'expression, des réunions et des manifestations, ainsi que des menaces visant des journalistes et des défenseurs des droits humains. Enfin, le bureau conjoint souligne que 66 dossiers de violations des droits humains ont été traités par les juridictions militaires au cours du mois d'avril dans le cadre de la lutte contre l'impunité.
0: Dans le même registre, lors de la 62e session des droits de l'homme, organisée le week-end dernier à Genève en Suisse, Le ministre des Droits humains a réaffirmé l'engagement de Kinshasa à garantir l'exercice des libertés fondamentales, notamment la tenue des manifestations publiques sur l'ensemble du territoire national. Samuel Mbemba a profité de cette tribune pour plaider en faveur de la reconnaissance des génocides congolais. Il a également sensibilisé les différents partenaires sur la nécessité d'œuvrer pour la vérité, la justice et la mémoire des victimes tombées dans l'est de la RDC. Suivez Samuel Mbemba, ministre des Droits humains.
3: Durant les 3 journées d'activité, il a été question pour nous de les entretenir sur l'argumentaire de la République démocratique du Congo pour la reconnaissance des génocides commis chez nous à la suite de la guerre d'agression nous imposée par le Rwanda. Nous avons indiqué les cas de territoires où des populations ont été visées avec l'intention claire de les exterminer en tout ou en partie. Et nous sommes donc satisfaits de constater que nos interlocuteurs ont bien capté le message et ont pris l'engagement d'accompagner la République démocratique du Congo dans cette campagne pour la reconnaissance internationale des génocides perpétrés en République démocratique du Congo.
0: La voix de sans voix pour les droits de l'homme VSV salue la libération du journaliste Martinez Ngaluka, éditeur du groupe de presse Le Mandat. Dans un communiqué publié ce mardi, l'organisation s'est réjouie de sa remise en liberté intervenue lundi après plusieurs jours de détention. Elle remercie les partenaires ainsi que les autorités congolaises qui ont contribué à cette issue. La VSV appelle toutefois les autorités à mettre fin aux enlèvements, au trafic d'influence et à toute instrumentalisation des services de sécurité et de la justice afin de prévenir de nouveaux abus et de renforcer le respect des droits humains en République démocratique du Congo. Un centre d'isolement destiné aux cas suspects d'Ebola installé à l'hôpital général de Kitatumba à Butembo dans le Nord Kivu a été attaqué il y a 2 jours. Selon des sources sanitaires et sécuritaires, l'attaque aurait été menée par des hommes armés présumés Wazalendo. Les assaillants ont d'abord poignardé les policiers chargés de la garde de l'établissement avant de mettre le feu à la salle d'isolement. Grâce à l'intervention rapide des forces de sécurité, l'incendie a pu être maîtrisé avant de se propager à d'autres bâtiments. Toutefois, plusieurs équipements médicaux ont été détruits selon des sources sécuritaires. Une enquête a été ouverte afin de faire la lumière sur les auteurs, les circonstances et les motivations de cette attaque. À Bunia, la désinformation autour de l'épidémie d'Ebola commence à peser sur l'activité de boucher. Depuis plusieurs jours, des messages relayés sur les réseaux sociaux déconseillent la consommation des viandes de bœuf poussant de nombreux habitants à déserter les boucheries. Une situation qui inquiète les professionnels du secteur. Les détails avec Jean-Claude Lokidile.
4: Les bouchers de Bounia parlent d'une baisse sensible de leur clientèle. Leur association a officiellement saisi les autorités provinciales pour dénoncer une campagne de désinformation qui, selon elles, met en péril leurs activités. Jean-Faustin Ugnoti est l'un d'eux.
5: Des rumeurs circulent sur les réseaux sociaux affirmant que la viande de bœuf contient le virus d'Ebola. Pourtant, notre viande provient des abattoirs contrôlés par les services vétérinaires qui apprécient l'état de santé de la vache abattue.
4: Qui sait qu'on a autorisé? Face à cette inquiétude, les autorités vétérinaires rassurent la population qu'aucune preuve scientifique n'établit un lien entre la consommation de viande de bœuf issue des circuits officiels et la transmission du virus Ebola. En revanche, elles déconseillent la consommation de viande de brousse pendant cette période d'épidémie. Olivier Lumago est médecin vétérinaire.
6: Ils peuvent consommer encore la viande des vaches, même la viande des porcs ou des chèvres. Seulement, il faut se rassurer que c'est une viande qui a été bien préparée. Mais à cette période, vraiment, nous demandons aux gens n'est pas consommé d'abord ou n'est pas entrer en contact avec les singes, les chauves-souris, les primates ou autres.
4: Cependant, il demeure difficile pour les consommateurs d'identifier les boucheries qui commercialisent de la viande provenant d'abattoirs officiels, ce qui entretient le doute au sein de la population. Bounia, Jean-Claude Loki, Millet, Radio Capi.
0: Ce journal se poursuit dans la province du Kasaï central où trouver du sang pour une transfusion est devenu un véritable défi à Kananga. Les réserves de la banque de sang sont presque à sec plongeant plusieurs hôpitaux dans une situation critique. Faute de poches de sang disponibles, des patients en attente d'une transfusion urgente voient leurs chances de survie compromises. Face à cette pénurie préoccupante, les autorités sanitaires multiplient les appels aux dons volontaires. Le reportage d'André Katende Ngalamouloumé.
7: Chaque jour, des patients sont admis dans les hôpitaux avec un besoin urgent de transfusion. Mais bien souvent, la réponse est la même. Il n'y a pas de sang disponible. Au centre de santé de référence Kamulumba Eta, l'infirmier titulaire Kadin Toumba explique que l'équipe médicale est obligée de pratiquer la transfusion dite à chaud.
8: On cherche les membres de la famille de la personne malade qui a le même groupe ou bien les membres de la famille peuvent chercher une autre personne. Si le sang est compatible, on prélève.
7: Cette solution permet parfois de sauver des vies, mais les recherches peuvent prendre plusieurs heures pour trouver un donateur compatible. Jacques Ilunga en garde un souvenir douloureux. Son oncle est décédé avant d'être transfusé. Nous avons amené mon oncle à l'hôpital provincial. Il était malade et il avait besoin d'une perfusion. Mais comme il n'y avait pas du sang sur place, il est décédé. À la banque des sangs, le stock est faible. Le coordonnateur provincial indique qu'il y a plus de 10 ans, la province n'avait pas de frigo pour garder du sang. Mais récemment, le gouvernement central a doté cette structure en frigo, mais la difficulté persiste, le manque de donateurs volontaires. Il invite la population à avoir la culture de donner le sang pour sauver les vies humaines. Kananga, André Katende Ngalamouloumé, Radio Kapi.
0: Le cadre de concertation provinciale de la société civile du Kwango lance un appel solennel au gouvernement central afin qu'il mette sans plus tarder à la disposition de l'entreprise ATCC les moyens financiers nécessaires pour la poursuite des travaux de réhabilitation de la route Mawanga-Panzi sur une distance de 150 km. Dans une déclaration faite ce mardi, Symphonie Nkwengo, vice-président de cette structure, affirme que depuis plusieurs mois, les travaux sont à l'arrêt alors que les personnels de l'entreprise ainsi que les engins et autres équipements demeurent mobilisés à Mawanga dans l'attente de la reprise effective du chantier. Il estime que cette longue interruption pénalise gravement les populations des territoires concernés, freine les échanges commerciaux, limite l'accès aux services sociaux de base et compromet les efforts de développement de toute la province du Kwango. On écoute Symphorie Kwengo dans cet extrait proposé par Jean-Gandou Kabongo.
9: Le cadre de concertation provinciale de la société civile du Kwango exprime sa profonde inquiétude face au risque de voir leurs ressources destinées à ces projets être réaffectées à d'autres fins, comme cela aurait été le cas pour le financement du tronçon routier Kenge-Mawanga, dont les fonds n'ont pas permis l'aboutissement des travaux selon les attentes des populations. À cet effet, le cadre de concertation provinciale de la société civile du Kwango demande au gouvernement de la République de débloquer immédiatement les fonds nécessaires à la reprise des travaux de la route Mawanga-Panzi. Préserver les investissements déjà consentis en évitant la démobilisation du personnel et des équipements de l'entreprise ATCC. Garantir que les crédits alloués à ce projet soient exclusivement utilisés pour leur destination initiale. Assurer une gestion transparente de ressources publiques destinées aux infrastructures routières.
0: Un mot sur l'éducation dans ce journal. Les résultats de l'examen d'État 2026 sont désormais connus dans la province du Maniema. À Kindu, la publication des listes dans la nuit du 7 au 8 juillet a déclenché une vague de joie parmi les finalistes. À première vue, de nombreux candidats ont réussi leurs épreuves. Depuis ce matin, des scènes de liesse se multiplient dans les rues et sur les principales artères de la ville où les lauréats célèbrent leur réussite dans une ambiance festive. Reportage à Kindu de Florence Kizalunga.
10: C'était aux environs de 22h que les cris des joies commençaient à se faire entendre, suivis des scènes de liesse. La même nuit.
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13: Notre peur la plus profonde n'est pas d'être inapte. 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
15: Bonjour et bon après-midi. Voici votre édition de la mi-journée qui s'ouvre par les titres. De nouveaux vainqueurs d'Ebola dans la province du Nord Kivu. Une femme et un homme ont quitté respectivement les CTL de Beni et d'Oicha ce mardi 7 juillet. Les autorités sanitaires parlent d'un espoir dans la lutte contre l'épidémie. Vers une rupture administrative du système éducatif national entre Kinshasa et les territoires sous occupation rebelle, la rébellion de l'F-123 annonce la production de ses propres bulletins et fixe les frais à payer par les élèves dès l'année scolaire prochaine.
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15: Et au-delà de l'affirmation identitaire, les Kiswahili joue aujourd'hui un rôle crucial dans la diplomatie régionale. Déclaration d'un enseignant de langue à Butembo à l'occasion de la journée mondiale des Kiswahili ce 7 juillet. Voilà tout pour les titres. Bienvenue au détail.
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15: Muindo Sikwaya Gerson est officiellement déclaré guéri de la maladie à virus Ebola dans la zone de santé d'Oicha, admis le 14 juin dernier au centre de traitement et testé négatif plus tard à deux reprises. Ce premier vainqueur de la 17e épidémie de la maladie dans la zone de santé d'Oicha a quitté les CTE hier mardi 7 juillet lors d'une brève cérémonie. Par son témoignage, il brise les rumeurs et appelle la communauté à faire confiance au personnel soignant. Sa guérison a été confirmée par le médecin directeur de l'hôpital général de référence d'Oicha. Docteur Isaïe Nzala parle d'un espoir dans la lutte contre cette épidémie. On me signale que l'élément n'est pas prêt, sinon le deuxième cas déclaré guéri de la maladie à virus Ebola a été libéré ce mardi 7 juillet au centre de traitement de Beni. La désormais ex-patiente s'appelle Justine. Elle était prise en charge depuis le 26 juin dernier. À l'occasion de cette libération, le personnel soignant a rappelé à la communauté que plus tôt la maladie est soignée, mieux les patients s'en sortiront. Marozi Calmer.
19: À sa sortie du centre des traitements Ebola, Madame Justine Bahati a été accueillie joyeusement par son époux et membre de famille. Un motif de satisfaction pour le personnel soignant. Docteur Jérémy Mouindo est chargé de prise en charge médicale.
20: C'est un témoignage vivant. Parce qu'elle a été suivie, elle a été soignée, elle a adhéré à notre prise en charge, elle a bien coopéré. Et voilà, 12 jours après des soins appropriés, aujourd'hui c'est un témoignage parce qu'elle vient de quitter les centres de traitement Ebola. Et c'est une joie pour nous qui l'avons soignée. Retenez que la maladie Ebola, tout le monde peut l'attraper, sans distinction, tout le monde. À commencer par nous, prestataires de soins. Mais nous avons toujours demandé que c'est une maladie que la communauté doit comprendre qu'elle est guérissable.
19: Cette femme déclarée guérie, une vingtaine d'âge, affirme avoir constaté quelques symptômes avant d'être testée positive puis admise aux soins.
21: J'avais commencé par les vomissements, la diarrhée et le manque d'appétit. Le ventre est ballonné, de maux de tête terribles.
19: Pour Jimmy Saïdi, mari à Justine, la santé de sa femme ne cessait de se détériorer avant de décider de l'amener aux soins. Elle était agonisante. Je remercie Dieu pour sa guérison. Je confirme que Ebola peut guérir. Pour rappel, Seka est le deuxième déclaré guéri en zone de santé de Beni en moins d'un mois.
15: Le bourgmestre de la commune de Kimemi annonce une enquête minutieuse sur les accusations portées contre le chef des quartiers Boutété. C'est aussi la décision qui a sanctionné la réunion que l'autorité municipale a présidée hier mardi 7 juillet autour du conflit qui oppose les habitants de cette partie des Boutembo et leur chef des quartiers. Plusieurs griefs sont reprochés à Kaindo Mudogo par ses administrés. C'est entre autres l'incompétence, l'absentéisme et la faible mobilisation communautaire pour les actions de développement du quartier. À l'issue des échanges du jour qui ont connu la rencontre, qui a connu la participation de représentants des habitants du quartier Boutété, membres du comité communal de sécurité et acteurs de la société civile de Kimemi, ont exprimé leur satisfaction. L'un d'entre eux, Kambale Vindo Sibiolo, s'est confié à Nelson Rafiki.
1: J'aime d'abord remercier l'autorité de la commune pour son accueil au bureau de la commune. Nous tenons aussi à remercier ses interventions qui n'ont manqué à manifester pendant notre assise. Sinon, la population de Boutété réclame que l'autorité du quartier puisse tenir compte de la valeur de la population, surtout faire descendre le pouvoir, ramener le pouvoir vers la population et nous garder ce pouvoir à son bureau. La population l'appelle à travailler comme quelqu'un qui gouverne des hommes mûrs. Parce que notre pétition voulait que le chef de quartier soit changé ou soit encore secouru par une autre personne compétente que lui, tiendrait des capacités plus efficaces. Sinon, le bourgmestre nous promet d'être patient. Nous appelons la population de Boutété d'être aux aguins. Un moment où l'autre, le bourgmestre va se prononcer après les enquêtes. Nous voudrions que tout ce qu'il aurait promis soit vraiment palpé dans le moins qu'une semaine, dans le bref délai, pour que la population soit calme, parce que la population est déjà agitée, faute des incompétences du chef de quartier.
15: Les rebelles de l'F123 annoncent l'impression à Goma dès l'année scolaire prochaine, non, des bulletins des élèves pour toutes les écoles situées dans la zone d'occupation. Information a été portée au public lundi lors d'une réunion tenue à Kirumba à l'intention de chefs d'établissement scolaire. D'autres décisions concernant les cadres administratifs et financiers des écoles ont également été prises. Azaf Litimire nous en parle.
14: Convoqué officiellement par la hiérarchie de la sous-division de l'éducation nationale de Kirumba, la rencontre a été présidée par des officiers militaires du M23 au sein de l'Institut Kirumba Imaki. D'après plusieurs chefs d'établissement présents, le M23 a instauré un nouveau cadre de gestion administrative et financière pour toutes les écoles de sa zone d'occupation. Il s'agit notamment de la fixation des frais scolaires. Les montants seront désormais déterminés par son administration basée à Goma. Il a été demandé à chaque chef d'établissement d'élaborer la liste complète des effectifs et de la transmettre avant la prochaine rentrée scolaire. À en croire nos sources, ces officiers du M23 ont imposé une nouvelle clé de répartition pour chaque paiement scolaire. 20% pour les gestionnaires de l'école, 70% pour la prime des enseignants, 8% pour le fonctionnement et 2% pour les M23. Parmi les autres décisions majeures annoncées figurent la centralisation des documents scolaires. Le M23 a exigé que les frais des Bilté et des Minerval ne soient plus versés au gouvernement congolais de l'année prochaine. Tous les frais scolaires seront désormais centralisés à Goma et les Bilté seront imprimés par ces mêmes mouvements. Azaf Litimire, depuis Lubero.
15: Et face à ces mesures d'ordre éducatif prises par les M23, plusieurs analystes redoutent une rupture administrative avec Kinshasa en reprenant la fixation de frais scolaires, la production des bulletins et une partie des recettes. La rébellion met en place les bases d'un système éducatif parallèle, estime-t-il. Certains chefs d'établissement craignent aussi un alourdissement de la charge pour les parents déjà en difficulté suite à la guerre, ainsi qu'une fragmentation de l'unité du système éducatif national. Le gouvernement congolais promet de prendre en charge près de 2326 enseignants de la province éducationnelle Nord-Kivu 2, confirmation du directeur provincial de contrôle, préparation et de la paix des enseignants Edmond Manyanga. Malgré cette promesse, certains enseignants s'indignent de la manière dont l'identification s'est faite dans les écoles, notamment les monnayages qui caractérisent cette opération. Face à cette indignation des enseignants, les diprocopés appellent les personnes laissées à suivre la voie administrative pour que les coupables soient sanctionnés. Il est au micro de Moussa Tounzanzo.
2: Nous avons reçu le listing des agents NP. Les NP sont dans des écoles payées et dans des écoles non budgétisées qui doivent l'être à la paye de juillet selon la promesse du gouvernement. Alors cela ne doit que nous réjouir dans la mesure où nos frères là ont beaucoup travaillé, même si ce ne sont pas tous les NP qui seront payés, mais une bonne partie, et ça ne peut que vraiment nous rendre fiers. Même les syndicalistes en sont conscients puisque c'était l'une des revendications phares des accords Bibois. Nous avons un effectif de, pour toute la province du Nord Kivu 2 de 2326 NP qui seront pris en charge par les trésors publics. C'est un grand chiffre. Dans d'autres provinces, il y en a qui n'ont obtenu que 300, 400, 500, tout ça. Alors, quant à ceux qui s'amusent à des pratiques qui déshonorent notre service, rien n'est à cacher. Et s'il y en a qui se plaisent à faire ce que vous dénoncez là, le CIECO, plutôt, moi, j'attends des preuves. Ça ne sert pas de dénoncer à travers les réseaux sociaux. On écrit, on me dépose la lettre, on sanctionne les coupables, c'est tout.
15: La journée mondiale de la langue Kiswahili est célébrée ce 7 juillet. Proclamée par l'UNESCO, cette journée vise à promouvoir cette langue comme un vecteur de paix, d'intégration régionale et d'identité culturelle africaine. Mwindo Mapendano, doctorant et enseignant à l'ISP Mwangi à Butembo, reconnaît la contribution du Kiswahili à la consolidation de la paix dans la région des Grands Lacs. Selon lui, au-delà de l'affirmation identitaire, cette langue joue aujourd'hui un rôle crucial dans la diplomatie régionale. Écoutez-les dans ses propos recueillis par Providence Bureau.
3: Mais le Kiswahili est une langue neutre. Ce n'est plus la langue de la Tanzanie, ce n'est plus la langue du Kenya, c'est devenu une langue internationale. Le Kiswahili est parlé depuis la Zambie jusqu'à la République démocratique du Congo, en passant par le Rwanda, la Tanzanie, le Kenya, le Burundi, jusqu'aux îles Comores là-bas. Alors, toute langue, comme vous le savez, a une vocation identitaire. Ceux qui voyagent de temps en temps, vous savez que quand quelqu'un même qui ne vous connaît pas, vous entend parler dans une langue qu'il connaît, qu'il parle lui aussi, il se crée entre vous deux une certaine fraternité, une certaine identité. C'est pour cela que le Kiswahili doit remplir son rôle de pont qui nous permet de dépasser les clivages ethniques entre les peuples de la région des Grands Lacs. Et dans le processus de paix, le Kiswahili joue une certaine diplomatie entre les peuples de la région des Grands Lacs, notamment lorsqu'il a été adopté comme langue de communication à l'Union africaine et spécialement dans le pays de la SADC.
15: Et pour finir, insécurité persistante et occupation de vastes étendues dans les provinces du Nord Kivu et du Sud Kivu, les mouvements citoyens qui m'ont mis s'en inquiètent. Son coordonnateur rappelle que les autorités n'ont pas d'autre choix que de rétablir la paix. Matokeo Daniel propose l'organisation d'un dialogue entre le président Félix Tshisekedi et l'ancien président Joseph Kabila. Mais si les mouvements ont choisi, alors si les gouvernements ont choisi la voie des armes pour imposer la paix, alors il doit renforcer les capacités militaires des forces armées de la RDC en vue de récupérer les terroristes, alors les territoires occupés. Matokeo Daniel s'exprime au micro de Élisée Mupenda.
22: Nous sommes très indignés de la situation de notre pays ici à l'Est, car le gouvernement cherche à jeter toujours le poudre aux yeux à la population congolaise par rapport à la guerre du M23, parce que le processus étranger a commencé depuis 2022, le premier jour où les M23 ont pris une partie de notre pays, notamment la ville de Bunagana. Aujourd'hui, ils sont à Goma, à Bukavu, et ils sont à moins de 20 km de la ville d'Uvira. Nous tenons à appeler au président Tshisekedi de faire tous les moyens de récupérer Goma et Bukavu pour faire respecter l'intégrité territoriale de notre pays. Car si le président Tshisekedi veut la paix pacifiquement, nous sommes en train de dire qu'il doit dialoguer avec l'ancien président Joseph Kabila parce que c'est lui qui a le même mise sur le M23. Et si le président Tshisekedi a besoin de la paix par la force, nous l'appelons à organiser notre armée pour récupérer Goma et Bukavu par la guerre.
15: C'est la fin de ce Radio Journal. Merci de l'avoir écouté. Bonne suite de temps chez vous, accompagné des programmes de la RTVH.

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3: Amis sportifs, salut et bienvenue à l'écoute de ce journal de sport sur RTVH. L'Argentine et la Suisse s'affronteront en quart de finale de la Coupe du Monde de FIFA 2026. Les deux sélections ont validé leur ticket à l'issue des derniers matchs des huitièmes de finale disputés hier mardi 7 juillet. Dans un match complètement fou, l'Argentine a composté sa place pour le tour suivant en s'imposant 3-2 face à l'Égypte, menée deux fois par le Pharaon grâce aux réalisations de Yasser Ibrahim dès la 15e minute et de Mustapha Zico à la 67e minute. L'Albi Céleste a renversé la situation dans les 10 dernières minutes de la rencontre. Cristiano Romero a d'abord réduit le score à la 80e minute avant que Lionel Messi égalise 3 minutes plus tard, consolidant au passage sa place de meilleur buteur du tournoi avec 8 réalisations. C'est finalement dans le temps additionnel qu'Enzo Fernandez est venu inscrire le but de la victoire. C'est là l'élimination cruelle de Pharaon d'Égypte. Dans l'autre rencontre de la soirée, la Suisse a validé son billet en battant la Colombie au tir au but 4 tirs ici contre 2. Les deux équipes n'avaient pas réussi à se départager au bout du temps réglementaire et des prolongations, se séparant sur un score nul de 0 but partout. Le tableau des quarts de finale qui débute ce jeudi 9 juillet est déjà au complet avec des affiches qui promettent de crash choc. La France jouera sa place dans le dernier carré face au Maroc. L'Angleterre affrontera la Norvège. La Belgique va défier l'Espagne. Enfin, l'Argentine, tenante du titre alors, jouera contre la Suisse. Et le football club Intercel de Catois, club évoluant en deuxième division du championnat national, confirme la tenue de son assemblée générale ordinaire ce mercredi 8 juillet au bureau municipal de la commune de Moussoussa. Au cours de ses assises statutaires, le comité présentera le bilan de la saison écoulée et fixera les perspectives d'avenir du club. Cette activité répond aux exigences de la Linafoot qui a fixé les dates pour l'assemblée des clubs de Ligue 1 et Ligue 2 dans son communiqué du 26 juillet dernier. Le programme de la Ligue concerne également d'autres équipes de Boutembo évoluant en Ligue 2. Si l'association sportive New qui a déjà tenu son assemblée, l'Union sportive Sokozaki n'a pas encore confirmé la date de ses assises. Son assemblée générale a été reprogrammée à une date ultérieure suite à des problèmes organisationnels. Pour finir, amis sportifs, parlons un peu de basketball. Les Léopards de la RDC sont fixés sur leurs adversaires pour le deuxième tour des éliminatoires de la Coupe du Monde FIBA 2027. Qualifié de justesse parmi le meilleur troisième, la sélection congolaise évoluera dans le groupe F aux côtés de l'Égypte, du Mali, de l'Angola, du Sénégal et de la Côte d'Ivoire pour décrocher leur ticket pour le mondial qui se disputera au Qatar du 27 août au 12 septembre 2027. Les Fauves congolais devront terminer parmi les meilleures équipes de cette poule. Lors du premier tour bouclé le week-end dernier, la sélection congolaise a terminé avec un bilan de 2 victoires et 4 défaites en 6 matchs joués derrière la Côte d'Ivoire et le Sénégal. Amis sportifs, c'est par là que nous bouclons complètement cette chronique sportive. Merci à vous toutes et à vous tous de l'avoir écouté.
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0: Depuis ici à Paris, c'est l'heure d'Afrique Midi. Bonjour Nicolas Sûr.
1: Bonjour Anne Kantner, bonjour à toutes et à tous. L'exode des migrants d'Afrique du Sud. Depuis le début de la vague de violence xénophobe, 80 000 Zimbabwéens ont quitté le pays. Sur le continent africain, l'exaspération monte. Le Ghana, qui devait accueillir une réunion bilatérale avec l'Afrique du Sud, la reporte par crainte de débordement.
0: Le dégât d'image est énorme pour l'Afrique du Sud. Paul Simon Andy, directeur du bureau Union africaine de l'Institut d'études et de sécurité, sera notre invité tout à l'heure.
1: Bamako envoie du renfort pour Anéfis. Le camp militaire de cette cité de la région de Kidal est assiégé depuis samedi par les djihadistes du Jnim liés à Al-Qaïda et les indépendantistes du FLA. Et puis l'Égypte éliminée du mondial de football. Le rêve d'atteindre les quarts de finale s'est brisé dans les 10 dernières minutes hier soir face à l'Argentine.
0: L'exode massif des étrangers installés en Afrique du Sud.
1: Originaire de toute l'Afrique, il fuit depuis le début de la vague de violence xénophobe. Au Zimbabwe voisin, le gouvernement annonce que près de 80 000 de ses ressortissants sont rentrés. Certains rapatriés par les autorités, Lisa Fabian, mais la majeure partie par leurs propres moyens.
2: Le Zimbabwe dit avoir pris en charge l'évacuation de près de 21 300 de ses ressortissants en un peu plus de 5 semaines, quand 56 830 Zimbabwéens sont rentrés au pays de manière indépendante sur la même période.

0: Les autorités sud-africaines estiment quant à elles que 47 000 immigrés ont quitté l'Afrique du Sud par le poste de Beit Bridge à la frontière avec le Zimbabwe depuis le 7 juin. La pression sur ce poste frontière est immense et des milliers de personnes cherchant à fuir se sont retrouvées bloquées au point de passage de Moussina, faute de documents en règle ou en raison de longues files d'attente. L'Afrique du Sud, comme le Zimbabwe, ont chacun mis sur pied un comité interministériel chargé de superviser et faciliter le passage à Beit Bridge, alors que 1500 personnes ont également franchi la frontière terrestre vers le Mozambique. À ce stade, le Malawi dit avoir rapatrié 22 000 de ses ressortissants. Le Ghana a fait rentrer 900 personnes et le Nigeria a évacué près de 900 concitoyens, alors que l'Ouganda annonce en avoir rapatrié environ 560.
1: Le Ghana qui a reporté une visite officielle du président sud-africain Cyril Ramaphosa, une visite prévue début août par peur de débordement.
0: Effectivement, cette décision est motivée par le climat actuel, je cite, et le risque de manifestation à Accra si cette réunion bilatérale est maintenue. Les tensions diplomatiques sont montées d'un cran suite à la mort d'un ressortissant ghanéen à Khayelitsha dans la province du Cap-Oriental le 30 juin. Les autorités sud-africaines ont démenti et le ministre de la Justice a même accusé le Ghana de diffuser de fausses informations sur la situation en Afrique du Sud.
1: L'Afrique du Sud sous le feu des critiques, on en reparle dans la deuxième partie d'Afrique Midi avec notre invité. Paul Simon Andy, directeur du bureau Union africaine de l'ISS, l'Institut d'études et de sécurité.
2: Au Mali, un imposant convoi militaire a quitté Gao pour apporter du renfort à Hanefis dans la région de Kidal.
1: Les djihadistes du JNIM liés à Al-Qaïda et des indépendantistes du FLA se sont emparés samedi de la ville et ils assiègent depuis le camp militaire de cette cité, un camp militaire où sont retranchés des soldats maliens et leurs partenaires russes de l'Africa Corps. Pour ce convoi de l'armée, la mission David Bachet est capitale et risquée.
3: Et le convoi est composé d'une soixantaine de véhicules, blindés, camions citernes, motos. Des drones protègent sa progression. Une escorte aérienne que peuvent à tout moment renforcer des hélicoptères ou des avions stationnés à Gao. Les militaires maliens et leurs partenaires russes de l'Africa Corps sont partis pendant la nuit. Ils ont d'abord campé à une quinzaine de kilomètres de Gao avant de reprendre la direction d'Hanefis tôt ce matin. Ils ont à ce stade parcouru une centaine de kilomètres. Des informations transmises par les indépendantistes du FLA qui scrutent l'avancée du convoi. L'armée malienne n'a pas donné suite aux sollicitations de RFI. Après les combats du week-end, ce début de semaine, la bataille d'Hanefis s'est essentiellement jouée dans les airs. L'armée malienne a bombardé les combattants du FLA et du JNIM dans les alentours du camp d'Hanefis, tandis que l'alliance djihadiste indépendantiste pilonnait le camp à coups de drones kamikazes et d'obus. Le convoi en route pour Hanefis doit apporter aux militaires assiégés des renforts en hommes, en armement, en carburant et en vivres.
1: Une mission à haut risque, David.
3: Et les soldats maliens et leurs partenaires russes savent à quoi s'attendre. Une précédente tentative dimanche avait échoué. Le convoi avait dû faire demi-tour après être tombé dans une embuscade. Plusieurs véhicules avaient été détruits et un hélicoptère de l'armée abattu. Cette fois, le convoi est plus important. Après avoir perdu Kidal et Tessalit il y a un peu plus de deux mois, l'armée s'était renforcée à Agueloc et Hanefis en vue de futures opérations de reconquête. De leur côté, le JNIM et le FLA entendent chasser les soldats maliens et l'Africa Corps russe hors de la région de Kidal.
2: Le chef de la diplomatie russe, justement Sergueï Lavrov, attendu à Niamey.
1: Il doit participer aujourd'hui à la deuxième session des consultations des ministres des Affaires étrangères de l'AES, l'Alliance des États du Sahel, qui regroupe le Niger, le Burkina et le Mali. Hier, Sergueï Lavrov était au siège de l'Union africaine, où il a discuté justement des relations tendues entre l'organisation régionale et les trois régimes militaires, dont Moscou est un partenaire privilégié. Tatiana Smirnova, chercheuse associée à l'UQAM, l'Université du Québec à Montréal, et spécialiste des relations entre la Russie et l'Afrique.
4: Ce que cherche Lavrov, c'est désenclaver diplomatiquement les pays de l'AES qui se trouvent en isolement relatif et en rupture, disons, avec les pays de la CEDEAO. Ensuite, Moscou cherche en fait aussi à montrer que ce n'est pas que le partenaire, disons, militaire ou sécuritaire dans les pays sahéliens, mais aussi

0: pays de sortir de cet isolement-là. Ce dialogue pourrait être tactique, mais stratégique et profond. Pour cela, il faut des changements politiques importants et je ne pense pas que l'AES est prêt à les assumer.
1: Tatiana Smirnova, spécialiste des relations entre la Russie et l'Afrique, interrogée par David Bachet.
2: Au Bénin, c'est peut-être l'épilogue d'un mystère vieux de 25 ans.
1: La disparition d'Urbain Daniveau, syndicaliste au ministère des Finances, militant de l'opposition. Il s'était volatilisé en août 2010. On était alors sous la présidence de Boni Yayi. Un corps exhumé un mois plus tard avait été présenté comme le sien, mais la famille l'avait contesté. Deux hommes accusés de l'avoir assassiné affirment désormais qu'ils ont livré de faux aveux parce qu'ils avaient été payés pour le faire. Leur procès, ouvert il y a 11 ans, touche aujourd'hui à sa fin. C'est l'heure du verdict. À Cotonou, Jean-Luc Aplogan.
3: Depuis 2015, l'affaire a connu de multiples audiences et vu défiler à la barre médecins légistes, ministres, patrons des services de renseignement, de la sécurité présidentielle, de la police de l'époque, ainsi que plusieurs confrontations. Cette fois, selon une source proche du dossier, c'est la fin. Ce mercredi, le procureur devrait prononcer ses réquisitions et les avocats de la partie civile et des deux accusés leur plaidoirie. Le verdict de cette session criminelle devrait suivre. Les deux accusés qui avaient initialement avoué le meurtre devant le cadavre exhumé, nie aujourd'hui toute implication. Ils affirment avoir livré de faux aveux sur demande de personnalités du système. 16 ans qu'ils sont en détention provisoire. Un des avocats des prévenus avait dénoncé le temps que ce procès a pris. Au cours de sa déposition, Grégoire Daniveau, un des frères du disparu, a affirmé que les deux accusés n'ont rien à voir dans l'assassinat de son frère. Il poursuit, c'est une mise en scène. Si notre frère est mort, que l'État nous rende sa dépouille au complet. Fin de citation. Jean-Luc Aplogan, Cotonou, RFI.
1: Les violences sexuelles continuent d'être utilisées comme armes de guerre dans l'est de la RDC. Le Bureau conjoint des Nations Unies aux droits de l'homme, basé à Kinshasa, indique dans son dernier rapport qu'elles servent notamment de moyens de représailles contre les populations civiles et accompagnent souvent, Passion Ligaudi, les pillages, les enlèvements ou les déplacements forcés.
4: Oui, Nicolas, dans son analyse mensuelle publiée aujourd'hui, les bureaux conjoints des Nations Unies aux droits de l'homme, les BCNUDH, indiquent que les violences sexuelles continuent de constituer un moyen de représailles par les parties au conflit, y compris au cours des opérations militaires. En un seul mois, 37 incidents ont été documentés. Ils comprennent principalement des viols collectifs et des viols souvent accompagnés de pillages, d'enlèvements ou de grossesses forcées. Selon les BCNUDH, ces violences visent à punir les victimes et leur communauté et aggravent leurs conditions socio-économiques. Les femmes sont souvent ciblées alors qu'elles travaillent dans les champs, fréquentent les marchés ou se trouvent à leur domicile. Les 37 cas des violences sexuelles liées au conflit documentées ont fait 52 victimes, dont 36 femmes et 16 filles. Le Nord Kivu concentre à lui seul 60% des victimes devant l'Ituri et le Sud Kivu. Les auteurs sont multiples. Les FRDC sont mis en cause pour 15 victimes, de forces armées étrangères pour 6 victimes, tandis que parmi le groupe armé, le M23 arrive en tête avec 12 victimes devant les ADF et les Mai Mai. C'est dans ce contexte que Judith Souminois présidera aujourd'hui un débat public au niveau du Conseil de sécurité consacré aux femmes, à la paix et à la sécurité sous les thèmes « Honorer la promesse du droit international envers les survivantes et survivants de violences sexuelles liées au conflit ».
2: Dans l'est de la RDC, dernier bilan de l'épidémie d'Ebola, il fait état de 1708 cas confirmés, dont 580 mortels.
1: L'Ouganda, qui enregistre pour sa part 20 cas et 2 décès, apporte son aide à son voisin congolais. Une cinquantaine d'experts ont été envoyés près des frontières à Arou et à Kasseni aux côtés des équipes congolaises. Mais la frontière, elle, reste fermée aux voyageurs. Kampala veut s'assurer de la capacité des autorités congolaises à gérer la crise, comme l'explique le ministre ougandais de la Santé, Chris Mario Munsi, qui effectuait hier une visite à Bunia en Ituri, épicentre de l'épidémie.
5: Si nous sommes certains de pouvoir prendre en charge tous les patients dans les centres de traitement, de pouvoir tracer les cas contacts, de les isoler et de les suivre, alors nous rouvrirons rapidement les frontières. Cela ne devrait pas être une source d'inquiétude majeure. Avant toute chose, mettons en place les dispositions nécessaires pour nous assurer que nous luttons contre Ebola et que ceux qui contractent la maladie sont pris en charge et survivent. Les frontières rouvriront au fur et à mesure que nous avancerons. Les frontières sont partiellement ouvertes car nous autorisons le

0: transit des marchandises entre l'Ouganda et la RDC. De même, les professionnels de santé peuvent traverser la frontière, tout comme les travailleurs humanitaires et les militaires. Elle est donc partiellement ouverte. Je sais que nous perdons beaucoup sur le plan des affaires, du commerce et concernant les déplacements de nos populations. Il y a cet inconfort temporaire causé par la situation. Mais l'objectif majeur est de vaincre Ebola. Ainsi, pendant que nous contenons l'épidémie et que nous mettons nos efforts en commun, nous discuterons de la manière d'ouvrir progressivement les frontières. Nous allons discuter comment ouvrir progressivement
1: les frontières. Reporté par Pascal Moulégois.
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1: Dans la deuxième partie d'Afrique Midi, la cruelle élimination de l'Égypte hier soir en huitième de finale de la Coupe du Monde et la renaissance du festival de jazz de Tabarka en Tunisie, 6 ans après sa dernière édition.
3: C'est la psychose à Madagascar où plusieurs cas de disparition et d'assassinat d'enfants ont défrayé la chronique ces dernières semaines.
1: Oui, hier la présidence a annoncé la réponse, le déploiement immédiat de la garde présidentielle et de 400 éléments des forces de défense et de sécurité dans les rues d'Antananarivo, la capitale. Sur place, Guilhem Fabré.
4: Les visages d'enfants et d'adultes disparus ou assassinés inondent depuis plusieurs jours les réseaux sociaux à Madagascar, alimentant une angoisse grandissante au sein des familles. Avant-hier, une femme soupçonnée de tentative d'enlèvement a été violemment prise à partie par une foule en colère à Antananarivo. Le Premier ministre, Mamtine Razaonarson, a dénoncé des événements abjects.
5: Autrefois, il y avait déjà des kidnappings. Les ravisseurs demandaient des rançons. Mais la situation actuelle est inédite. À chaque fois que je consulte Facebook, des disparitions remontent dans le fil d'actualité. Il y en a eu de nouvelles rien que pendant le conseil de gouvernement aujourd'hui.
4: Emballement soudain des réseaux sociaux autour des faits divers ou véritable recrudescence des enlèvements et assassinats. 90 personnes ont disparu dans la capitale ces dernières semaines selon les autorités. 43 ont depuis été retrouvées, mais impossible de connaître l'évolution de l'insécurité sur plusieurs mois ou années, faute de statistiques publiques disponibles. Dans ce contexte incertain, le Premier ministre s'est montré offensif.
5: Nous sommes en guerre, les forces sont déployées, nous allons en finir avec cette situation, donc restez calmes. Il n'y aura aucune tolérance envers quiconque se trouve derrière ces assassinats destinés à perturber la refondation en cours.
4: Évoquant à la fois les cas de disparition et le récent survol de son cortège par des drones suspects, le président Michel Rangjanirin a lui aussi dénoncé samedi dernier une stratégie visant à déstabiliser Madagascar sans pour autant désigner de coupable. Guillaume Fabrion, Tananarive, RFI.
1: Le Cameroun veut actualiser l'inventaire de son patrimoine forestier national qui avait été effectué il y a plus de 20 ans. Il s'agit de connaître avec précision les ressources en bois, d'avoir des données actualisées sur la faune, la biodiversité et aussi d'évaluer la capacité de la forêt camerounaise à stocker du carbone. C'est un outil stratégique de négociation avec les bailleurs, Amélie Tullet.
6: Le Cameroun, c'est le deuxième massif forestier le plus important du bassin du Congo après la RDC. Un capital naturel dont il faut pouvoir planifier l'exploitation durable et mesurer l'impact en termes de lutte contre le réchauffement de la planète pour en retirer des dividendes. C'est ce qu'explique Georges Mouncharou, directeur de la coopération et de la programmation au ministère de la Forêt et de la Faune.
7: Nos pays dépensent pour pouvoir protéger, conserver une ressource qui a une portée planétaire. Pour aller vers des négociations, il va sans dire que la maîtrise du potentiel est une étape cruciale.
6: Il est communément admis que la forêt au Cameroun représente une superficie d'environ 22,5 millions d'hectares, mais cela fait 2 décennies que les données nationales n'ont pas été mises à jour. Pour Estelle Ewulé-Lobé, militante engagée contre l'exploitation illégale du bois et le trafic d'espèces protégées, refaire cet inventaire, c'est aussi un enjeu de gouvernance.
8: Un gouvernement qui ne maîtrise pas, qui n'a pas de connaissance de son territoire, avec autant de ressources naturelles, c'est ouvrir la voie à la criminalité transfrontalière, forestière, au sein de son territoire en fait.
6: L'étape du moment pour le ministère de la Forêt et de la Faune, c'est définir la méthodologie, quels outils utiliser, quels moyens humains et financiers mobiliser, pour solliciter ensuite l'appui des partenaires pour un inventaire qui devrait durer au moins 2 ans.
3: Les huitièmes de finale de la Coupe du Monde de foot se sont achevés hier sur l'élimination de l'Égypte.
1: Oui, les Pharaons sont passés tout proches d'une qualification historique face à l'Argentine tenante du titre. Mais alors qu'ils menaient 2-0 à la 80e minute de jeu, ils ont encaissé 2 buts en moins de 5 minutes et un 3e dans le temps additionnel. Une déception cruelle. Le sélectionneur des Pharaons, Ossem Hassan, est entré dans une colère noire sur le banc et il s'en est pris aussi à l'arbitrage.
9: Notre staff est entièrement égyptien. Nous comptons au moins 23 joueurs locaux et nous avons affronté les joueurs les plus chers du monde. Nous avons fait tellement d'efforts, nous avons été meilleurs. Nous avons mieux joué avec le ballon, nous avons été supérieurs aux champions du monde en titre. En fait, on a été meilleurs dans tous les domaines. Mais le résultat est influencé par des facteurs internes sur le terrain et par des facteurs externes même avant le début du match. Il semble que des pressions aient été exercées du côté argentin sur l'arbitre. C'est ce qui a conduit à cette issue.
1: Voilà, l'arbitrage mis en cause par le sélectionneur égyptien Hossem Hassan après l'élimination des Pharaons. Des 10 équipes africaines qualifiées pour le mondial, seul le Maroc est encore en lice. Il ouvre demain soir le bal des quarts de finale face à la France. Ce sera bien sûr à suivre en intégralité sur nos antennes africaines. Dans le nord de la Tunisie, le célèbre festival de jazz de Tabarka entre mer et montagne a repris 6 ans après sa dernière édition. Des artistes locaux, mais aussi des pointures internationales sont à l'affiche. Le festival avait été interrompu après la révolution à cause d'un manque de subventions. Reportage Lilia Blaise.
10: En plein air, au Théâtre de la Mer, les chansons de la compositrice et pianiste américaine Liz McComb transportent le public. Pour Iqbel Hamzaoui, une habituée du festival de jazz de Tabarka depuis les années 90, c'est beaucoup d'émotion de retrouver ce rendez-vous de jazz annuel après des années d'absence.
11: Moi, je suis très contente que le festival de Tabarka reprenne vie. Je sens que c'est une renaissance parce que je sens que c'est une autre ambiance à notre théâtre. Mais je suis très contente aussi, pas seulement pour le côté musical, mais toute la dynamique qu'on retrouve à Tabarka.
10: Pour une touriste algérienne venue avec son mari et ses deux filles, c'est la découverte du festival pour la première fois.
12: Il est très bien, c'est fabuleux, surtout que quand on est comme ça en live. Je suis prof d'éducation musicale, donc ça tombe bien. Donc je suis un petit peu initiée, donc voilà.
10: Pendant le festival, des spectacles de street jazz gratuits se déroulent près du port de la ville chaque soir. Une manière aussi de rendre accessible à tous le jazz en Tunisie. Lilia Blaise, Tabarka. RFI.
1: 14h49 à Paris.
3: L'essentiel de l'actualité internationale et les pays de l'OTAN qui réaffirment leur engagement indéfectible pour une assistance mutuelle. Ça ne fait pas de mal de le rappeler après les propos particulièrement durs tenus ce matin par Donald Trump. Le président américain s'est dit très en colère à cause du Groenland, à cause de l'absence de soutien à sa guerre contre l'Iran aussi. D'ailleurs, Donald Trump annonce la fin du cessez-le-feu qui tenait plus ou moins depuis le mois d'avril. Il doit également être question de l'Ukraine lors de ce sommet. Donald Trump doit rencontrer son homologue Volodymyr Zelensky qui réclame toujours plus de systèmes de défense anti-aérienne. Des drones russes ont fait 7 morts la nuit dernière en Ukraine. Et l'Ukraine, elle, a visé différentes régions de Russie. Les autorités font état d'un mort dans la région de Saratov. Et puis en France, Marine Le Pen, déjà en campagne, sur le terrain et aux côtés de Jordan Bardella, au lendemain de sa condamnation en appel pour détournement de fonds publics européens. On en parlait tout à l'heure, l'Afrique du Sud est confrontée à une nouvelle montée des violences et des intimidations contre des migrants africains. Des mouvements anti-immigration ont multiplié les actions et les appels au départ des étrangers. Ça a provoqué des rapatriements massifs, des protestations aussi dans plusieurs pays du continent. Paul Simon Andy, directeur du bureau Union africaine de l'Institut d'études et de sécurité, est votre invité Nicolas Sueur.
1: Bonjour Paul Simon Andy.
13: Bonjour.
1: Ce n'est pas la première vague de violences xénophobes en Afrique du Sud. Est-ce que celle-ci va être fatale à l'image de nations arc-en-ciel ?
13: Oui, celle-ci est, cette vague est différente des précédentes. Elle est beaucoup plus structurée, elle est nationale, c'est-à-dire qu'elle est organisée à l'échelle de tout le pays, même dans les régions rurales, et puis surtout, ceux qui l'organisent sont bien organisés, sont bien financés surtout, et elle a conduit à un exode massif d'Africains étrangers en Afrique du Sud, dans leur pays. Donc franchement, cette vague est une vraie entorse à l'image de l'Afrique du Sud, l'image que l'Afrique du Sud a voulu projeter au reste du continent comme un leader de l'intégration africaine.
1: Ces violences sont organisées, nous rappelez-vous, elles sont financées par qui ?
13: Alors, c'est la grande énigme. Tout ce qu'on sait, c'est que les organisateurs ne semblent pas manquer de moyens financiers. Ils semblent avoir une profondeur financière importante. On ne sait pas d'où il vient, on sait que ceux qui l'organisent n'ont pas de ressources illimitées en eux-mêmes. Donc, ils doivent bien recevoir ces ressources de quelque part. Est-ce à l'intérieur de l'Afrique du Sud ? Si oui, quel groupe ? Est-ce de l'extérieur ? Mais c'est très peu connu. Il n'y a pas, si vous voulez, une preuve irréfutable de soutien dont on soupçonne, on soupçonne des politiques, mais on soupçonne souffler sur les braises d'acteurs extérieurs qui auraient intérêt à voir l'ANC et le gouvernement sud-africain à la peine.
1: Lesquels ? Quels acteurs ?
13: Écoutez, on est très bien sans vouloir incriminer un gouvernement, mais on sait qu'il y a dans certains pays, dans des pays aux États-Unis, des réseaux d'affaires qui sont proches, par exemple, de quelqu'un comme Elon Musk, qui aurait tout à fait intérêt à ce que l'Afrique du Sud apparaisse comme un pays mal dirigé. On sait qu'un pays comme Israël a très mal supporté la plainte déposée par le gouvernement sud-africain contre à la Cour internationale de justice contre Israël. Donc, il y a comme ça des acteurs externes, qui, pas forcément au niveau gouvernemental, mais aussi au niveau privé, des affaires, des grandes sociétés, qui auraient intérêt à financer de telles dynamiques en Afrique du Sud.
1: Alors, ces mouvements accusent les migrants de voler les emplois ou d'alimenter la criminalité. Pourtant, la grande économie sud-africaine dépend aussi d'une main-d'œuvre étrangère. Pour le gouvernement sud-africain, c'est un paradoxe intenable.
13: Ce paradoxe est forcément intenable, non seulement parce que lorsque on vérifie empiriquement les faits, ils ne volent aucun job aux locaux. Non, ces migrants, finalement, il y a toute une économie parallèle qui s'est construite aussi sur le dos des migrants et qui marche. Donc, à vrai dire, s'il y a des fautifs, et pas forcément les migrants, mais c'est aussi les entrepreneurs qui ont besoin de cette main-d'œuvre moins chère, corvéable à merci. Donc, à vrai dire, ces émeutes sont aussi le reflet, ou si vous voulez, sont le résultat du mécontentement des Sud-Africains de la section relativement pauvre de la société contre un État qui ne produit plus assez de biens publics.
1: L'Afrique du Sud revendique un rôle de leader africain. Elle siège dans les BRICS, elle prétend parler au nom du Sud global. Est-elle encore crédible pour porter ce discours lorsque des ressortissants africains sont pris pour cible sur son propre territoire ?
13: Ces vagues sont justement un gros coup à l'image de porte-voix de l'Afrique et même du Sud global que l'Afrique du Sud a toujours voulu être. Elle n'arrive même plus à être le porte-voix de l'Afrique. Et beaucoup de pays africains, le Nigeria, le Ghana, et peut-être même au niveau de l'Afrique australe, des pays comme le Zimbabwe, le Malawi, vont ouvertement remettre en question cette ambition de l'Afrique du Sud de représenter l'Afrique. Ce qui est dommage, c'est que ceci n'est pas le reflet d'une volonté du gouvernement sud-africain. Le gouvernement sud-africain est plus ou moins victime aussi de ces mouvements. Ce qui est dommage, c'est que le pays tout entier est pris otage par des actions assez bien organisées d'une minorité, mais une minorité très visible et très vocale.
1: Merci Paul Simon Andy. 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C'est un sport tout jeune sur le continent africain, mais il connaît un développement rapide, le foot-golf. Même principe que le golf, il s'agit d'envoyer un ballon dans un trou, sur un parcours. Un sport qui mêle puissance et précision, Anne Cantner, et dans lesquels les Marocains excellent. C'est très impressionnant. Les Marocains excellent dans ce sport. Ils se sont même qualifiés pour la Coupe du Monde au Mexique. À Mohamedia, le reportage de François Imferketadji.
14: Une dernière coupe de cheveux pour un client avant de s'envoler pour la Coupe du Monde au Mexique.
15: Je m'appelle Badr Armache. Je suis vice-président de l'Association marocaine de football. de foot golf. C'est le lapsus, c'est vrai qu'on... Parce qu'au jour d'aujourd'hui, on joue sur un parcours de golfeur. Donc vous avez des dénivelés, des bosses, des trous, des bunkers dans le sable. Alors dans le sable, on n'a pas le droit à l'élan. Il y a des endroits où on est dans les roughs, c'est un peu plus compliqué. On joue avec le vent, on joue souvent avec des...

0: aléas comme les arbres, et j'en ai tapé quelques-uns aussi dans ma carrière. Mais il y a plein de choses qui rentrent en compte qu'on n'a pas au football. Au football, c'est délimité. On n'a pas forcément besoin de doser au football comme on dose au foot-golf.
1: L'homme reçoit dans son salon de coiffure. Il a davantage le physique d'un deuxième ligne au rugby, mais c'est bien un des membres de l'équipe nationale du Maroc de foot-golf, qualifié pour le mondial dans un scénario ubuesque. Invité à un match de barrage au Zimbabwe par l'Afrique du Sud, pourtant déjà qualifié.
0: On a accepté l'invitation, on est parti avec 7 joueurs. Ça s'est joué sur les derniers trous, mais on s'est qualifié aux dépens de l'Afrique du Sud, qui était déjà qualifié, quoi. Donc, fair play, et voilà, on est content d'y être, et on va essayer de représenter le continent africain au Mexique, à Acapulco.
1: 3 jours avant son départ, Badré Armash reste détendu, déjà très content de participer à ce rendez-vous mondial. Dans ses valises, le maillot de l'équipe nationale, un tee, des crampons et son ballon, dont il ne se sépare jamais.
0: La première chose, c'est le ballon. C'est un taille 5.
1: Ah, vous l'avez là.
0: Voilà, c'est celui-là. Ça, c'est mon compagnon hein, de parcours parce que, en fait, chacun joue avec un ballon personnel. Ça, c'est un Spitzel. C'est des ballons très rares et qui coûtent très cher, mais qui ont une flottabilité et un roulage extraordinaire. Donc, le matériel aussi est important.
1: L'objectif de l'association désormais, enchaîner les bons résultats sportifs, mais aussi convaincre les 44 clubs de golf marocains d'ouvrir leur parcours aux footgolfeurs. François Mferkataji, de retour de Mohamedia, RFI.
2: Et c'est à Mohamedia que se termine cette demi-heure d'info africaine réalisée, préparée avec Laurent Chaffard, Michael Goncalves et Pierre Vallée. Merci à eux et merci à vous de nous avoir suivis. Anne Cantner, que je sens séduite par le footgolf, c'est à vous.
3: Absolument, mais vraiment vivement demain, peut-être qu'on découvrira un autre sport insolite comme celui-ci. Vous restez avec nous, on se retrouve dans un tout petit peu plus d'une minute pour le rendez-vous d'Haïti des Amériques. Et puis vous le savez, vous pouvez aussi écouter une demi-heure d'info en full day si vous êtes en Afrique de l'Ouest ou en portugais si vous vous trouvez en Afrique lusophone.
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8: Il est très exactement 15h.
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9: Madame, messieurs, bonjour et bienvenue à l'écoute de notre émission hebdomadaire. L'enfant et la découverte sur la radio-télévision Victoire Horizon RTVH, la SAI 3.0 MHz, c'est le www.rtvh.net, mais aussi RTVH 103, notre compte X. Aujourd'hui, comme d'habitude, c'est l'émission consacrée aux jeunes, aux enfants particulièrement, et qui donnent leurs avis par rapport aux faits des sociétés. Et nous allons aborder dans ces studios avec les invités, notamment Jordan Baeni et d'autres qui vont nous rejoindre à cours des diffusions de cette émission. Aujourd'hui, nous allons parler des vacances qui commencent, qui a déjà commencé depuis les deux juillet de cette année. Et vacances, comment les élèves doivent se comporter pendant cette période d'environ 2 mois et demi et avant la rentrée scolaire de l'année prochaine de 2026-2027.

Il est le vice-président du club de la chronique qui pense les enfants. Comme je le disais, nous serons aussi dans ce studio avec d'autres membres qui sont qui vont nous rejoindre d'ici peu. Bonne condition d'écoute, c'est à tout à l'heure.

0: comment les élèves doivent se comporter pendant cette période des vacances. Jordan Baini, est-ce que si on revient un peu en arrière, comment ça s'est passé l'année scolaire écoulée? Quels ont été les aspects ou les éléments ou qu'est-ce qui vous a fortement marqué l'année scolaire passée?
1: Bon, pour moi, personnellement, pour cette nouvelle année qui vient de se terminer, c'était vraiment une année bien chargée. Contrairement à l'année passée, là, il y avait vraiment beaucoup de dérangements, etc., etc. Mais cette année ici, c'était vraiment calme et on a pu bien étudier.
0: Oui, est-ce que les climats, notamment ici à Boutembout, des fois il y a des cessations de cours dues à certaines manifestations. Est-ce que vous, personnellement, ça ne vous a pas perturbé juste au début de l'année, mais aussi la grève des enseignants?
1: Bon, moi, personnellement, au début de cette année, pour cette année qui vient de se terminer, il n'y a rien qui a vraiment pu me déstabiliser et dire qu'il y avait des grèves, le climat et tout et tout. En classe, vraiment, les professeurs, ils ont vraiment su nous captiver, malgré les dérangements qui ont été dehors, le climat. Surtout, on a bien souffert avec la poussière, nous, les piétons. La boue aussi, on a tout traversé, mais bon, on a fini.
0: Alors, est-ce que vous êtes satisfait, par exemple, de l'accadrement des enseignants pendant environ 10 mois, quelque chose comme ça, environ, bon, 9 fois 10 mois.
1: Vraiment, je suis très, très, très satisfait puisque les enseignants, ils ont vraiment fait leur travail. Vraiment, même plus que souvent, le début, déjà dès la rentrée, c'est pas vraiment tous les profs qui sont ponctuels, qui sont toujours là, non. Mais cette année, étonnamment, dès la première semaine des cours, tous les profs étaient là, aucun ne manquait. Donc, ils ont tous commencé l'année directement sérieusement.
0: Et bon, est-ce que ils ont été ponctuels? Est-ce que ce n'est pas aussi le fait déjà, par exemple, bombarder les enfants dès le début avec des matières? Est-ce que ça ne pouvait pas vous embrouiller pour la suite?
1: Disons que j'ai compris un truc. Quand l'élève n'est pas content en classe, c'est que ça veut dire que le prof enseigne bien. Et là, compris que quand les enseignants arrivent directement avec, je peux dire, une chaleur quelconque pour le début de l'année, on commence déjà à nous enseigner et tout, on comprend directement qu'on est arrivé à un autre niveau. Là, on vient d'entrer dans les humanités, on n'est plus dans l'éducation de base. Donc, on devrait logiquement s'adapter. Et je crois que ce nouveau style, c'est qui correspond aux humanités.
0: C'est quoi le style, s'adapter ou...
1: Le style, je parle du style des enseignants, de venir directement avec directement la matière et commencer directement. On n'a pas besoin d'essayer de vous consoler un peu avec la matière, non. On a déjà grandi, on doit arriver à un autre niveau.
0: Mais peut-être particulièrement pour vous qui êtes déjà aux humanités, déjà au niveau des premières années des humanités ou... Vous montez à deuxième année. Et est-ce que vous pensez que c'est aussi le même cas pour ceux qui étaient à septième année ou huitième année qui peut-être sont dans une phase d'adaptation?
1: Bon, moi vraiment, je peux dire que déjà même quand on commence l'école, il y a des classes qui sont assez spéciaux. Je peux dire déjà la première année primaire, troisième année primaire, cinquième année primaire, septième aussi, et humanité en continuant jusqu'en cinquième. Je dis ça pourquoi? Parce que déjà, à partir de septième, tu arrives dans un nouveau monde. Et là-bas, le niveau change automatiquement et tu dois t'adapter. Arrivé en humanité, aussi le niveau change. Tu dois aussi t'adapter. Et je sais qu'arrivé encore en cinquième, encore le niveau va encore changer. On doit encore s'adapter. Et ça, C'est bien pourquoi? Parce qu'on nous apprend déjà à ce que quand vous montez, quand vous grimpez les échelons, il y aura les niveaux qui vont changer. Et vous devez vous adapter pour survivre.
0: Des niveaux. Alors, tout au long de l'année, certainement, il y a eu, par exemple, des événements, par exemple... parents scolaires, est-ce que chez vous, il y a eu des événements qui ont été organisés et qui vous ont aidé durant l'année pour la réussite?
1: Bon, je pourrais dire peut-être les groupes...
0: Des manifestations.
1: Des manifestations qui ont pu m'aider. Non, vraiment, personnellement. Moi, déjà, dans mon cas, je ne suis pas vraiment habitué à partir à des manifestations. Et à ce que j'ai entendu, vraiment, il n'y a rien vraiment qui peut aider quelqu'un à réussir à se réussir ce cours. Puisque la manifestation, j'ai compris que c'est surtout pour divertir les élèves, essayer de déstresser de l'école et tout et tout. Mais en tout cas, moi, personnellement... Il n'y a aucune manifestation auquel j'ai participé qui a pu m'aider à réussir l'année.
0: Alors, pour ceux qui ont fourni d'efforts, par exemple, durant l'année, et qui n'ont pas pu satisfaire, comment vous aussi, en tant qu'élève, comment vous comprenez ça? Quelqu'un qui finit, par exemple, 10 mois à l'école et qui ne parvient pas à réussir. Est-ce que c'est la faute à ses collègues ou à ses élèves, ou c'est aussi peut-être les matières n'ont pas été adaptées à leur niveau?
1: Moi, je dis tout de suite que si seulement tu échoues ton année, c'est uniquement parce que tu t'es pas concentré. Donc, nous tous, depuis première année maternelle, on continue avec les études, on monte. Et si toi, malheureusement, tu veux pas t'appliquer... Parce que je sais aussi qu'il y a des gens qui n'ont tout simplement pas le niveau. Et j'ai rencontré ces gens beaucoup de fois, mais il y a beaucoup de gens pareils qui sont efforcés de rattraper leur retard. Et pour ceux qui ont échoué, moi je dis tout simplement que c'est d'abord de leur faute eux-mêmes. Il y a d'autres qui ne veulent tout simplement pas se concentrer. Et aussi un autre cas que j'ai constaté, sont les gens qui dérangent avec les génies. Malheureusement pour eux, moi, je dis toujours que si, par exemple, tu déranges en classe et tout, toi, au moins, dérange avec quelqu'un de ton niveau. Puisque si seulement toi, tu déranges avec, par exemple, le premier de la classe, lui, il va bien sûr déranger avec toi. Mais quand on va dormir, quand on va ramasser les feuilles, lui, il aura 10, toi, tu auras 1. Et puis, vous allez voir, et puis tu vas venir te dire au dérangeur ensemble. Mais les niveaux sont vraiment différents. Et toi, tu n'as pas voulu te concentrer. Et à cause de ça, tu as échoué. Donc, vraiment, moi, j'ai dit que c'est à cause seulement de l'élève en question.
0: Bon, l'élève à question, est-ce que ce n'est pas aussi un autre élément? Est-ce que ce n'est pas aussi parce qu'il y a de ces élèves-là qui se font mal accompagner par des amis qui souvent réussissent difficilement à l'école et puis qui sont dans d'autres écoles et qui profitent, par exemple, je ne sais pas s'il y en a, mais... Des cas de fraude, par exemple, ils fraudent pour monter des classes. Est-ce que ce n'est pas parce qu'ils ont été influencés par ces amis-là?
1: C'est certes parce qu'ils se sont fait, pas parce qu'ils s'est fait influencer par ces mauvais amis, mais aussi, c'est aussi sa faute aussi. Pourquoi? Parce que si tu vois qu'ils sont des mauvaises fréquentations, éloigne-toi d'eux. C'est simple. Il faut t'éloigner des mauvaises fréquentation pour que tu puisses pas aussi tomber dans le mal. Et donc vraiment, moi je crois que quand quelqu'un il veut échouer, le fait de porter la faute sur quelqu'un d'autre, sur quelque facteur que ce soit, n'est pas vraiment la solution. Pourquoi? Parce que d'abord, premièrement, quand tu veux échouer là-bas, premièrement, c'est ta faute. T'as pas su te concentrer. Mais bien sûr, il y a des possibilités où on peut dire que il voyageait trop à cause de sa maladie. Là-bas, on peut comprendre que vraiment, c'est pas de ta faute. Tu passais partout parce que tu étais malade et tu n'as pas pu te concentrer à l'école. Mais toi, tu es là. Toi, tu pars te permettre de partir, c'est pas prendre de l'alcool ou bien sécher les cours avec tes mauvais amis. Et puis après ça, quand, à la fin de l'année, quand tu veux échouer, tu veux venir commencer à pointer les autres. C'est pas ça.
0: Alors, revenons à ces cas ici. Vous dites, par exemple, jouer avec les génies. Est-ce que les génies peuvent... Est-ce que c'est bon pour un génie d'accompagner les autres dans l'échec, en sachant que lui, il est bon, il est intelligent, il va réussir au lieu d'aider ses amis-là? Est-ce que c'est vraiment raisonnable qu'un ami de ce genre fasse de quoi vous accompagne dans l'échec?
1: Vous voyez, moi, j'ai déjà remarqué qu'il y a au moins 3 sortes de génies. Il y a les génies qui étudient et qui sont sérieux à l'école. Il y a ceux qui n'ont pas besoin d'étudier puisqu'ils maîtrisent tout d'un coup et qui dérangent beaucoup. Et aussi ceux qui maîtrisent tout d'un coup, mais qui sont aussi calmes. Alors, quand par exemple, toi, tu traînes avec quelqu'un de deuxième catégorie, il est intelligent, lui, il réussit toujours, mais il est aussi très distrait. Puisque moi, je connais quelqu'un, vraiment, le gars, il me choque chaque jour. Il a toujours des points extraordinaires et pourtant, au début de l'année, le gars, il sèche. Aux examens, un jour, il ne passe pas d'examen simplement parce qu'il n'a pas envie. Il n'écrit pas les résumés. Donc, dans la classe, on le connaît comme comme un délinquant. Et pourtant, à la fin, il a 80%. Alors, quand tu traînes avec quelqu'un comme ça, ce n'est pas lui qui va venir te montrer le bon chemin à suivre. Le gars, lui, il va seulement te suivre dans les bêtises, etc. Mais lui, contrairement à toi, il va réussir. Alors, ce serait mieux de traîner avec la première catégorie. Les sérieux qui étudient bien comme ça, avec eux, quand tu ne comprends pas un truc, ou bien même, tu n'as même pas besoin, pour ces gens-là, tu n'as même pas besoin de demander. Quand juste ils remarquent que tu veux échouer et que toi, tu es son ami proche, il va évidemment essayer de te montrer un peu comment on fait. Mais quand tu es avec les gens de la deuxième catégorie, là-bas, c'est sûr que toi, tu vas échouer, mais lui va réussir.
0: Madame, messieurs, nous sommes dans ces studios de la radio-télévision Victoire Horizon. C'est votre émission, La Fin et la Découverte. Si vous voulez intervenir dans cette émission, vous pouvez nous écrire. Hein, vous pouvez nous écrire sur les numéros 09 78 17 26 35. Même via WhatsApp, vous pouvez mettre vos réactions, vos observations et ce qui vous a marqué l'année passé et comment les enfants doivent, les vacanciers doivent se comporter pendant cette période, et votre contribution apportera et plus pour les enfants, les parents qui nous écoutent à ce moment en direct de la salle 3.0 MHz. Nous poursuivons notre émission avec Jorda Baeni. Et la première partie, on essaie un peu d'évaluer l'année écoulée, pardon, l'année scolaire 2025-2026 qui s'est achevée sur l'étendue de la République démocratique du Congo. Et actuellement, les enfants sont en vacances. Alors, pour les vous avez évoqué des cas de génies qui accompagnent les autres. Il y a d'autres génies qui, au lieu d'accompagner les autres, contribuent carrément à l'échec de ces enfants. Alors, pour certains des enfants, par exemple, des cas de ceux qui ont été finalistes, nous prenons même finaliste à l'école primaire, là c'est sixième année, et finaliste à l'école secondaire, c'est quatrième année. Alors, qu'est-ce qui, selon vous, est-ce que les comportements de certains qui ont, par exemple, réussi, peuvent influencer aussi d'autres qui se préparent pour aller, par exemple, affronter ces épreuves?
1: Moi, je dis directement oui, puisque déjà dans les deux blocs, secondaire comme primaire, les gens de 6e sont genre la référence. On voit simplement, je me souviens même quand j'étais en 7e, il y avait un finaliste qui était venu nous voir dans la classe. Il nous avait vraiment dit que vraiment, le niveau du collège a baissé et tout. Et il a d'abord dit qu'on ne va pas vous jeter la pierre à vous, qui venez à peine d'arriver. Premièrement, d'abord, c'est nous, les finalistes. Car c'est les finalistes les plus grands. Ils ont dit que vraiment, et aussi, quand ils font acte d'un mauvais comportement, là-bas, on voit directement. Et comme on est en bas, on voit directement que c'est ça, c'est qu'on peut faire. Alors, après ça, on imagine qu'eux, ils réussissent. Toi, tu vas passer là-bas, tu fais la même chose qu'après ça, toi, tu échoues. On voit directement que les gens de 6e doivent vraiment bien se comporter pour montrer l'exemple à ses petits frères et petite sœur, puisque vraiment dans les deux blocs, c'est vraiment eux la référence.
0: Alors, si nous revenons toujours durant l'année, il y a certainement des élèves qui ont tenté de tricher et qui ont échoué à cause de la tricherie. Est-ce que c'est vraiment une bonne décision de faire échouer quelqu'un parce qu'il voulait tricher, peut-être il a oublié quelque chose?
1: Oui, je pense vraiment que c'est une très très bonne décision. Pourquoi? Parce que on peut même pas essayer d'autoriser de tels comportements. Tu triches. Donc, on imagine que il a étudié vraiment, il s'est concentré, mais il a oublié un petit truc. Et le petit truc là, il vient tricher ça. Il vient partir tricher. On va pas voir ton origine. Tout ce qu'on voit, c'est que tu as triché. Je me souviens même, il y avait mon professeur d'histoire, il disait toujours que si seulement tu as étudié et que tu vois que tu as oublié un truc et que c'est le seul moyen de réussir cette question, c'est de tricher. Vaut mieux tu laisses. Parce que si le surveillant, il t'attrape, il va même pas demander l'historique. On va carrément s'en foutre littéralement de le pourquoi, le comment. Toi, c'est moi, on t'attrape, renvoie directement. Et c'est à cause de ça que je dis vraiment que tricher, c'est mal. Et puis, il y a des gens qui se disent, oh, c'est sauver l'argent des parents et tout. Tout ça, c'est seulement des...
0: Mais il y en a ceux qui disent aussi que les derniers coups d'œil sauvent l'homme.
1: Les derniers coups d'œil sauvent l'homme tant que tu n'es pas encore dans la salle d'examen. Donc vraiment, moi je dis que celui qui triche, il ne s'est pas assez concentré en fait. Puisque si seulement tu dis que tu as étudié, tu as oublié un petit truc, ça on peut dire c'est normal. Mais si tu as oublié ça, que c'est ça la réponse à la question, passe à l'autre question. Laisse directement. On a toujours dit d'abord commencer à faire ce que tu connais. Et si tu vois que tu connais... Si tu vois que tu connais rien, tant pis pour toi. C'est que tu n'as pas bien bossé. On imagine la feuille là, il y a 10 questions. Tu te dis, tu vas d'abord répondre aux questions qui sont faciles. Première question, tu connais pas. 2, 3, tu arrives à 7, tu connais rien. Toi, c'est moi, accepte l'échec parce que tu t'es pas assez concentré. Tricher ça. Tricher maintenant. Mm-mm. Non, vraiment, vraiment non.
0: Tricher, ce n'est pas aussi, je crois, c'est une antivaleur pour dans les écoles. Mais il y en a certains élèves qui, chaque fois, allaient, par exemple, aller dans la salle, ils essayent un peu de quoi? De se droguer. Pour dire que, bon, à ce drogat, la première réponse qui vient à la tête, elle est la bonne. Est-ce que, par exemple, pour une école sérieuse, est-ce que de quels cas peuvent être tolérés?
1: Pour une école sérieuse?
0: Ou même les parents, parce que un parent qui sait que, même s'il sait que son enfant, souvent sa moyenne, elle est trop basse, est-ce que c'est vraiment peut tolérer des antivaleurs comme ça?
1: Pour une école qui se respecte. Toi, tu te dis que quand tu vas prendre de la drogue, tu vas te rappeler d'une ou deux réponses. Ça vraiment. Pour une école qui se respecte. C'est sans même des discussions. Directement, renvoie. Puisque pour moi, je vois ça carrément que c'est pas normal en fait. Qu'un élève, il vient, il se dit, oh, bon, j'ai manqué la question, alors je vais venir sniffer un peu, je vais venir prendre un peu pour essayer de me rappeler de la réponse et tout. Pour moi, vraiment, pour une école qui se respecte, ça, c'est vraiment, ça vaut vraiment un renvoi immédiat. Vraiment immédiat. Vraiment, moi, ces jours, les élèves, ils me choquent. Ils ont tellement d'excuses. On ne sait même pas si ça sort d'où. Comme on dit, oh, le fou, il se croit sage lui aussi. Vraiment, les comportements pareils, c'est intolérable.
0: Alors, madame, monsieur, nous allons maintenant entrer dans les vifs de notre échange du jour, et consacré notamment aux vacances qui ont déjà commencé. Et depuis le 10 juillet, après la proclamation des résultats, résultats scolaires, que ce soit au niveau primaire, secondaire. Et même ceux qui ont, pour les finalistes, les résultats déjà. Après la proclamation des résultats, résultats scolaires, que ce soit au niveau primaire, secondaire, et même ceux qui ont, pour les finalistes, les résultats déjà.

0: partout parce que les écoles sont fermées.
1: Selon moi, directement pour les enfants, pendant ce temps des vacances, il faut d'abord les amener dans des colonies de vacances. Puisqu'on ne peut pas demander les laisser pendant deux mois sans stop à la télé, téléphone, maison, manger. Non, non. Moi, je crois qu'ils doivent partir à des colonies de vacances. Et pour ceux qui ont l'âge de 14 ans, 15 en montant, pour eux, ils doivent déjà partir travailler avec leurs parents. Je peux dire, par exemple, tes parents, ils ont un petit commerce familial, une petite boutique en ville. Toi, tu pars là-bas pour travailler là-bas. Moi, je crois que pour les adolescents, moi, vraiment, pendant ces vacances, c'est le moment d'acquérir des compétences. Si c'est la pâtisserie, si c'est le piano, c'est comme tu veux, mais acquiert des compétences et aussi trouve des bouts pour trouver un dollar. Puisque dans le temps d'aujourd'hui, c'est vraiment un combat, je peux dire. Parce que à ces temps ici, donc, pour un ado, pendant les vacances, c'est le moment de commencer à apprendre, à trouver, ne fût-ce que qu'un dollar.
0: Mais dès lors que les parents sont là, est-ce que la famille est tellement obligée de travailler, même si c'est les vacances?
1: Les parents sont là, mais l'enfant est obligé de travailler. Pourquoi? Parce que les parents ne seront pas toujours là. Vraiment, surtout nous à la maison, on nous a toujours dit que un ado, 14, 15 en montant, normal, qui a la tête, permettez, quelqu'un qui a vraiment la tête, ne peut pas passer deux mois sans stop à la maison, sur téléphone, au télé, manger. Non. Il faut acquérir des compétences. Vraiment des compétences. Et outre ça, gagner de l'argent. C'est des bruits pour déjà commencer à gagner de l'argent. Et quand les parents, ils vont voir ça. Ils sont vraiment, ils sont fiers de voir que leur enfant, dès le bas âge, a déjà commencé à gagner de l'argent. Déjà là-bas, c'est comme si vous pouvez lever un poids sur les épaules en sachant que mon fils, ma fille, en grandissant, elle saura se débrouiller. Pourquoi? Parce qu'elle a commencé dès le bas âge.
0: Alors, il y a certains défenseurs, certains activistes des droits de l'enfant qui disent que faire travailler l'enfant aussi, c'est faire travailler l'enfant. Par exemple, vous parlez d'aller travailler à la boutique, vendre, c'est presque toute la journée. Mais ils disent qu'on ne peut pas occuper un enfant pendant toute la journée. L'enfant, là, on suppose que l'enfant, tout enfant, c'est un enfant, c'est toute personne à moins de 18 ans selon la loi congolaise. Est-ce qu'ils n'ont pas raison, ces gens-là qui disent qu'on ne peut pas faire travailler par exemple l'enfant toute la journée?
1: Vraiment, mes chers messieurs ou dames, vraiment je vous respecte beaucoup, mais alors là je ne suis pas d'accord avec vous. Puisque moi je me dis qu'à partir de 14 ans, là, on ne peut plus même, comment je peux dire, autoriser l'enfant pendant les vacances, aussi pas des trucs comme grasse matinée, il se réveille à 9h. Ah, c'est quoi même? Non, moi vraiment, je me dis qu'à partir de 14 ans déjà, un enfant doit déjà commencer à travailler et à acquérir des compétences. Puisque vraiment, dire que, bon, on peut dire 13, 12 en descendant, ok, rester à la maison et aller à des colonies de vacances, là, on comprend très bien. Mais 14, t'es seulement à la maison, tu n'as rien à faire. Et puis toi, tu veux seulement rester là-bas. Non, non, non. Ça, vraiment, je ne suis pas vraiment d'accord.
0: Mais ils ne sont pas aussi contre le fait que les enfants doivent travailler. Mais ils disent qu'un enfant, si c'est beaucoup, il faut que ça soit 6 heures. 6 heures par jour. Ça veut dire, peu importe le travail, il y a d'autres que nous voyons ici à trait de vendre, par exemple, au marché. Actuellement, les vacanciers, pas ceux qui sont souvent au marché là-bas pour vendre des emballages comme des sachets. Non, les vacanciers qui déambulent presque toute la journée à trait de chercher des clients, vendre par exemple des beignets, des jus.

0: cuit de quoi. Vous ne voyez même pas que 6 heures là, ce n'est pas raisonnable. 6 heures, par exemple, pour un enfant, et il doit travailler pendant 6 heures. Après 6 heures, il se repose ou il va dormir.
1: Moi, vraiment, je me dis que pendant les vacances, pour un adolescent, faut vraiment travailler. Et dire que 6 heures, oui, 6 heures, ça peut être bien pour ménager les enfants, etc., etc. Mais à partir déjà de 15 ans, à partir déjà de 15 ans, ton père, il peut déjà commencer à t'envoyer partir prendre quelqu'un en voiture. Déjà, toi, tu prends la voiture, tu commences à conduire. Oh, prends la moto, va me prendre des aliments au marché, etc., etc. Déjà, on commence déjà. Alors, déjà, à partir déjà de ces petites fonctions, on te considère plus également comme un enfant. Bien sûr, selon la loi sur la juridiction, c'est toujours un enfant, certes. Mais déjà, dès des parents, à ton âge, on peut déjà te donner des responsabilités diverses. Et moi, je crois que ménager en disant aux 6 heures, c'est qui est bien. Non, vraiment. Enfin, puisque d'ailleurs, lui, c'est un temps limité. Après les vacances, il continue avec l'école. Mais au moins, après ça, il aura acquis des compétences. Moi, je me dis que il doit commencer à travailler dès 8 heures. 8 heures, il finit 18 heures, 17h30. Puisque c'est souvent là, il y a les temps de fermeture. Il finit là-bas, il rentre à la maison. Et comme ça, il acquiert des compétences et il peut aussi gagner de l'argent. Tu peux, mais aussi, je ne dis pas d'abord qu'il faut toujours chercher argent et tout, non. Je dis seulement d'abord acquérir des compétences, puisque tu peux aussi rester à la maison. Mais quand tu apprends, là, par exemple, là-bas, je peux dire le piano, tu viens d'apprendre, par exemple, à la fin, tu peux faire une petite mélodie à tes parents et tout. Et ils vont voir que mon fils, mais ma fille, a vraiment bossé pendant les vacances. Elle a appris quelque chose. Mais dire que tu restes à la maison en train de rien faire, alors ça, c'est une Eva.
0: Merci. Nous parlons de comment les enfants les vacanciers doivent se comporter pendant cette période des vacances, si vous me permettez la redondance. Et nous sommes dans ce studio avec Jorda Baeni. Il y a une autre invitée qui vient d'arriver, Mademoiselle Mireille Irène, voilà. Mademoiselle Irène, bienvenue. Et la même question pour vous. Peut-être on peut revenir sur l'année passée. Et qu'est-ce qui vous a beaucoup marqué l'année? Est-ce que la quatrième a été au top? Est-ce que les enseignants ont répondu aux résultats que vous souhaitez? Le quoi l'année passée? Comment ça s'est passé l'année? Au début jusqu'à maintenant, est-ce que vous avez des regrets? Est-ce que vous avez des messages, par exemple, des remerciements pour les enseignants qui vous ont accompagné?
2: Bonjour à tous, je suis Masika Moustari Irène. J'ai des remerciements pour nos enseignants parce que donner son temps pour enseigner, c'est une chose que tout le monde ne peut pas faire. En plus, même s'ils sont payés, ils se sont quand même devoir nous donner leur temps pour nous enseigner. Je tiens à les remercier pour ça et l'année était très bien avec les enseignants aussi.
0: Alors, on était en train de discuter, je crois, votre micro a pas mal de soucis. Alors, on était en train de discuter de comment les enfants doivent se comporter pendant les vacances. Selon vous, quelles peuvent être ces antivaleurs que les enfants doivent éviter afin de reprendre l'année scolaire sans inquiétude? Quels sont, par exemple, pendant les vacances, les antivaleurs à éviter?
2: Aussi son téléphone. Premièrement, comme antivaleur, je peux citer les mauvaises compagnies, aussi les téléphones. Parfois, on est trop accro au téléphone, on doit se discipliner pour ça.
0: Alors, se discipliner téléphone, est-ce que les parents sauront quand vous utilisez votre téléphone, surtout que c'est portable et un bien privé.
3: Non.
0: Les parents ne sauront
3: pas. Ils ne sauront pas.
0: Maintenant, est-ce que si vous êtes quelqu'un qui aime beaucoup souvent utiliser les téléphones, maintenant, comment vous, personnellement, vous allez vous débarrasser de quelque chose que vous aimez?
3: Je peux dire que si c'est une chose qui ne me sert à rien, qui me prend mon temps, je pense qu'avec la discipline et des objectifs, je peux m'en débarrasser.
0: Alors, et par rapport aux parents, et comment les parents doivent occuper les enfants et pendant cette période des vacances? Et il y a l'ami Jordan qui évoquait le fait que les enfants, pendant cette période, doivent apprendre des métiers, se familiariser, par exemple, et apprendre quelque chose de pratique pour leur vie. Alors, qu'est-ce que vous conseillerez aussi aux parents et vous recommanderez aux parents d'apprendre aux enfants pendant cette période pour leur accadrement?
3: Premièrement, je pense que les parents devraient demander ce que les enfants veulent faire. Et moi, je peux proposer des groupes, des poèmes, des théâtres, faire l'artisanat, tout ça. Ou un parent qui va apprendre à son enfant les métiers qu'il fait.
0: Les théâtres, vous pensez vraiment que les théâtres peut être pratique pour un enfant?
3: Le théâtre, on peut dire ça, mais je préfère plus la poésie. Il y a un ce groupe qui s'appelle Plume d'or, ça va bientôt commencer une nouvelle édition avec de nouvelles personnes. Leurs parents peuvent les apporter, peuvent plutôt les amener là-bas pour qu'ils apprennent comment s'exprimer.
0: Mais vous ne voulez pas aussi que les parents amènent les enfants, par exemple, au champ?
3: Sur ça que j'ai demandé que les parents doivent d'abord consulter leurs enfants.
0: Est-ce que pour, par exemple, pour accadrer un enfant, les parents est obligé de lui demander son avis, par exemple, qu'est-ce qu'il veut faire pendant les vacances?
3: Oui, je crois, parce que si on peut l'amener quelque part où il ne sera pas épanoui, il va faire les choses quand il ne le veut pas et ça serait bizarre.
0: Et prenons le cas des marchés. Est-ce qu'un parent ne peut pas aussi venir avec son enfant pour aller travailler dans la boutique presque la journée et éviter à ce que l'enfant puisse se méconduire?
3: Je pense que là-bas, les parents ne doivent pas consulter son enfant vu qu'il apprend un métier qui pourra l'aider plus tard.
0: Consulter son enfant, mais... Il y a certains métiers qui sont, par exemple, pratiques. Il y a ceux-là qui préfèrent des fois envoyer leurs enfants au garage ou au champ. Est-ce que ça peut être dangereux pour un enfant?
3: Je ne crois pas que ça puisse être dangereux tant qu'il n'a pas de mauvaise compagnie.
0: Une mauvaise compagnie, mais les métiers même, les métiers en soi, est-ce qu'il n'est pas dangereux? Par exemple, aller au champ et même travailler dans un garage.
3: Je crois que s'il est assez grand responsable, il n'y a pas de problème.
0: Mais pour un enfant et pour ceux qui sont, par exemple, à l'école primaire?
3: Je pense que ça dépend de ce que si l'enfant veut faire. Moi, je pense que pour ce genre de personnes, on peut les avoir dans des clubs de poésie, faire de l'artisanat, ce genre de choses.
0: Un enfant de l'école primaire?
3: Ou... Par exemple, s'il a un retard pour savoir lire, il peut apprendre à lire pendant les vacances.
0: Alors, Jordan, elle propose, elle soutient le fait que les enfants doivent être encadrés à travers des métiers pendant les vacances. Est-ce que vous êtes d'avis, par exemple, amener un enfant pour suivre, par exemple, des cours de poésie?
1: Comme je l'ai dit au début, pendant les vacances, les enfants doivent acquérir des compétences. Et si tu es beaucoup trop petit, vaut mieux que tu partes à une colonie de vacances. Et si tu es vraiment beaucoup trop petit, bon, là-bas, on peut accepter que tu restes à la maison. Mais dire qu'il va prendre des cours de poésie, ça aussi, c'est vraiment une bonne idée, puisqu'après, il va acquérir aussi des compétences. Donc, vraiment, à la fin des vacances, tu ne dois pas finir les vacances étant vide. Donc, soit tu peux apprendre la poésie, comme il dit, apprendre la pâtisserie, partir au travail de tes parents. Donc, en tout cas, tu dois vraiment charger ton emploi du temps pour qu'à la fin, tu puisses te dire que moi, j'ai fait ça, j'ai appris ceci, j'ai gagné ceci.
0: Alors, il y a un autre élément aussi. C'est que pendant cette vacance, il y a des enfants qui que les parents n'arrivent plus à contrôler. Il y a de ces enfants qui quittent la maison les matins pour revenir, par exemple, les soirs. Alors, pour ce genre d'enfants, quelle occupation peut vraiment les aider à réduire la fréquence, par exemple, le fait de se promener inutilement dans des quartiers?
1: Pour ce genre d'enfants, moi, je dirais, alors, premièrement, s'il a des appareils comme téléphone, ordinateur, d'abord, on le lui ravit. Deuxièmement, je vais préciser cette fois-ci, il doit partir travailler avec sa mère. Je mets précision, sa mère. Puisque généralement, dans la plupart des cas, j'ai constaté que le père est même s'est laissé un peu la liberté aux enfants, je peux dire. Et la mère, elle est trop, je peux dire renfermée, je sais pas trop. Mais en tout cas, l'enfant en question, il doit pas seulement rester à la maison. S'il reste à la maison, on va pas pouvoir bien le contrôler. Qu'il puisse partir travailler avec sa mère, précision. Ou bien, et si dans votre famille, c'est une exception, que c'est le père que c'est la mère qui est souvent libératrice, on prend vraiment le père. Donc en tout cas, il doit partir travailler avec ses parents. Puisque là-bas, on sait là où il est, là où il va. Donc, on est vraiment avec lui H24. Et quand on va rentrer à la maison, on va rentrer à la maison avec lui.
0: Alors, vous pensez que les pères ils ne sont pas assez stricts comme les mères. Est-ce que c'est le même avis que Irène?
3: Je crois que ça dépend d'une famille à une autre.
0: Comment ça?
3: La plupart du temps, ce sont les mères qui ne sont pas libératrices et parfois les pères. Ça, je veux dire que ça dépend d'une famille.
1: Donc, comme je disais, dans la plupart des cas, c'est souvent la mère qui est trop stricte et le père qui n'est pas trop. C'est souvent ça dans la plupart des cas. Et bien sûr, les exceptions existent.
0: Mais il y a des mères à chaque fois, bon, presque toutes les mères, et qu'à un moment donné, elles prennent toujours la défense des enfants. Elles commencent à défendre les enfants. Bon, pour le cas, par exemple, les papas, les pères, ou peuvent les gronder ou les fouetter, les punir d'une manière ou d'une autre. Et ce sont les mères qui prennent les défenses. Vous ne pensez pas que c'est pour elles, elles peuvent aussi être tolérantes envers les enfants?
1: Dans les points-là, comme j'ai dit, ce sont des exceptions. Bon, moi, d'abord, je vais être clair. Vraiment, en Afrique, généralement, c'est souvent les mères qui sont trop strictes. Et dans les pays occidentaux comme l'Europe, etc., dans les pays d'Europe, c'est souvent là-bas où c'est maintenant c'est ce qui arrive, que c'est la mère qui vient aider l'enfant quand le père devient trop sévère. Mais dans la plupart des cas que j'ai déjà survolté, surtout moi j'ai constaté, c'est surtout la mère qui est trop stricte.
0: C'est la mère qui est souvent trop stricte. Et il y a des auditeurs aussi qui nous écoutent et qui réagissent à l'émission. Il y a cet auditeur qui écrit sous anonymat, c'est un peu en abrégé. Il dit merci pour l'émission, frère, l'école et l'enchaînement des notions. C'est pourquoi on doit fournir beaucoup d'efforts. Il a signé, il dit Joël Baini, depuis la commune rurale de Kipc dans le territoire de Lubero. Et merci Joël pour votre intervention. Et c'est vrai, l'école, c'est l'enseignement des notions et les efforts doivent être fournis sur le plan pratique. C'est ce que nous retenons de votre message. Et Irène, est-ce que les enfants doivent obligatoirement être soumis à des travaux pendant cette vacance, pendant ces vacances, alors pour ne pas plonger dans des activités? Est-ce que c'est vraiment une obligation?
3: Je peux pas dire que c'est une obligation, mais je vais dire que c'est nécessaire.
0: Oui.
3: Par exemple, il peut apprendre à travailler pour soi-même et il peut aussi aider ses parents.
0: Aider ses parents à travers quoi, par exemple? À travers quels travaux, par exemple?
3: En ville, il peut aider ses parents et aussi à la maison, il peut aussi aider ses parents.
0: Alors, nous sommes aussi, cette période, par exemple, si nous parlons de certaines difficultés économiques auxquelles certains parents, certaines familles sont confrontées, c'est vrai, c'est souvent difficile. Pour certains parents ou certaines familles, d'essayer un peu de laisser, comme vous avez dit, à inscrire un enfant dans une dans un cours, par exemple, de poésie, et aller aussi dans pendant les vacances, c'est ce qu'on organise.
3: Des colonies de vacances.
0: Est-ce que vraiment les colonies de vacances peuvent apporter plus pour les enfants, en dehors de ce qu'ils ont appris, par exemple, à l'école, sur les bases de l'école? Est-ce que les colonies de vacances peuvent vraiment aider les enfants? Ou alors, si elles ne peuvent pas aider, mais c'est pour quelle catégorie d'enfants, par exemple, cela peut aller, peut marcher?
3: Vous demandez si les colonies de vacances peuvent marcher pour quelle catégorie d'enfants?
0: Oui.
3: Je pense les petits vers la maternelle.
0: Maintenant, ça peut l'aider à quoi?
3: Premièrement, là-bas, on va faire aussi des exercices. Ça va te permettre de vraiment savoir vivre la société, parce que là-bas, tu vas croiser plusieurs personnes que tu ne connais pas. Et on apprend des comptines, beaucoup de choses, faire des choses avec des papiers, colorier, tout ça. Donc, ce sont des choses qui donnent de la joie. Quand tu colories chez un enfant, ça donne de la joie. Je peux dire que ça peut augmenter sa joie.
0: Bon, est-ce que ce n'est pas aussi une façon aussi d'éviter que les enfants oublient, par exemple, ce qu'ils ont appris l'année passée, ils retournent à l'école, déjà ils ont déjà oublié beaucoup de choses.
3: Oui, ça aussi, ça peut être ça.
0: Madame, messieurs, nous sommes dans ces studios de la radio-télévision Victoire Horizon. Pour interagir dans cette émission, vous pouvez nous écrire sur les numéros 09 78 17 26 35. Je réponds 09 78 17 26 35. Vous pouvez nous écrire message ordinaire ou vous pouvez réagir via WhatsApp et votre réaction. Nous parviendra et nous allons les décortiquer ensemble dans ces studios. Et abordons un peu cet aspect. Actuellement, pendant cette vacance, il y a aussi certains parents essaient de limiter les mouvements des enfants suite à cette épidémie. Et suite à la 17e épidémie de la maladie à virus Ebola, est-ce que limiter les mouvements des enfants, est-ce que c'est vraiment une... ça ne va pas aussi impacter sur leur, leur encadrement, par exemple leur occupation à travers certains métiers où il faut qu'ils sortent de la maison.
1: Moi, je pense que limiter les enfants, c'est une très, très bonne idée, puisque vraiment l'Ebola, désormais, c'est une réalité vécue ici. Alors, je pourrais dire que c'est vraiment une bonne idée d'essayer de limiter leur mouvement. C'est pour ça que ce qui serait mieux, c'est que tu puisses travailler avec, par exemple, au travail de tes parents. Comme ça, bien sûr, ton champ d'action est limité, mais au moins, tu apprends.
0: Alors, comment... Est-ce qu'on est seulement obligé d'apprendre là où les parents travaillent? Maintenant, prenons l'exemple des parents qui travaillent dans des bureaux, des services étatiques, ou même, ça peut être privé, mais un parent qui est engagé quelque part, maintenant, lui, comment il va faire? Comment il va occuper chaque fois ses enfants?
3: Je pense que ça doit venir de la fin. Je parlais à des gens qui sont déjà adolescents, ça doit venir de la fin. Moi, je conseillerais de lire des livres. Il y a ces bibliothèques qui sont gratuites, il faut lire des livres pour cultiver sa connaissance. Et que tu sais que chez tes parents, toi, tu ne peux pas aller travailler là-bas. Soit faire des sports, se fixer des objectifs, quelque chose comme ça.
0: Mais est-ce que le sport aussi peut aider?
3: Oui, le sport peut aider. Ça peut t'amener des compétences.
0: Le sport professionnel ou c'est
3: le sport? Non, tu peux par exemple faire du basket, le foot, le tennis.
0: Mais pour certains parents, souvent, quand les enfants, certains enfants font ce genre de sport, c'est comme... C'est comme échapper à leur contrôle parce qu'ils ne savent pas ce que les enfants ou l'enfant peut faire en dehors du milieu familial. Il peut faire d'autres choses et il dira qu'il était aux entraînements.
3: Si l'enfant ne peut pas sortir de chez lui, moi je conseille de lire des livres.
1: Moi, je dis qu'il faut sortir, mais étant surveillé. Moi, donc, ça veut dire que les parents doivent laisser les enfants, bien sûr, partir travailler autre part, mais en ayant des connaissances à l'endroit là où il est. Puisque vraiment, ces jours, les adolescents, ils ne sont pas très sûrs. Alors, si ça m'avait été dire, par exemple, qu'il part apprendre, comme tu as dit, du tennis, il y a une petite formation là-bas à Auberge, il y a une formation là-bas pour le tennis et tout. Mais malheureusement, il peut aussi vous mentir et partir dans d'autres affaires. Donc, c'est ça qu'il faudrait avoir quelqu'un qu'on connaît là-bas, comme par exemple... un personnel qui sera là-bas et qui pourra vous contacter. Oui, l'enfant est arrivé, l'enfant il vient de partir. Et ainsi vous connaîtrez là il est parti et tout. Mais au moins aussi l'enfant aussi, alors que l'enfant vient d'acquérir des compétences.
0: Alors vous ne trouvez pas gênant que l'enfant soit, par exemple, un enfant qui est, prenons ceux qui sont au niveau des humanités, déjà à partir des premières années secondaires jusqu'à quatrième année. Est-ce que ce n'est pas aussi gênant que l'enfant soit suivi, surveillé à chaque fois qu'il fait des déplacements?
1: Moi, je dis que ça dépend de la personne. Imaginons que c'est quelqu'un qui a eu des antécédents du style, il séchait les cours, il se baladait, il revenait à la maison tard. Pour ces personnes, c'est obligatoire, on s'en fout qu'il se soit gêné ou pas, mais on doit le surveiller. Et il y a aussi des enfants qu'on connaît, ses parents connaissent, responsables, on sait, lui, on peut le faire, qu'on peut partir, on sait que lui, il va revenir dans les temps et faire ce qu'on a dit de faire. Et dans ces deux cas, c'est là-bas on a vraiment besoin d'une surveillance, surtout le premier cas, là où, là-bas, on doit surveiller l'enfant. Quel qu'en soit, le pauvre doit être surveillé. Et pour le deuxième cas, là-bas, la personne a cessé, mais c'est personne qu'on peut laisser libre.
0: Personne qu'on peut laisser libre. Alors, nous poursuivons notre émission. On était en train d'évoquer aussi l'aspect par rapport à l'encadrement des enfants à cette période de l'épidémie de la maladie à virus Ebola. Et à votre avis, par exemple, qu'est-ce qui peut être les travaux qui peuvent laisser à ce que les enfants soient exposés à cette période. Par exemple, qu'est-ce qui doit être évité pour qu'ils ne contractent pas cette maladie, tout simplement parce qu'ils doivent être occupés par des travaux.
3: Pour ne pas attraper la maladie d'Ebola.
0: Oui.
3: Puis ce qui est conseillé, c'est de se laver les mains, de se protéger, les nez, tout ça.
0: Et surtout, pendant ces travaux qui peuvent les exposer.
3: Je crois que tu peux porter des gants, un cache-nez, tout ça.
0: Porter, appliquer les mesures barrières, oui. Mais aussi, il y a aussi des lieux où, quand on travaille, on est en contact avec beaucoup de gens. Par exemple, au marché. Vous êtes au marché et on est en contact avec beaucoup de gens, des clients. On ne sait pas si chacun vient d'où. Et est-ce que ça ne peut pas aussi être risquant pour les enfants?
3: C'est risqué.
0: Oui.
3: Je trouve que c'est risqué.
0: Jordan?
1: Certes, c'est risqué, mais ce n'est pas une fatalité. Je pourrais dire que, d'abord, premièrement, après la proclamation, je peux dire que les premiers cadeaux que les parents doivent donner sont des cache-nez, des désinfectants et tout. Même si, imaginons qu'il est, par exemple, dans une boutique à GTB, à plusieurs clients divers qui viennent taper à sa porte. L'Ebola, certes, tu peux saluer quelqu'un qui a Ebola, mais tu n'auras pas automatiquement l'Ebola. Il faudrait que ça puisse t'atteindre les parties comme le nez, les lèvres ou bien carrément qu'il éternue sur toi. Mais dans le cas où tu le salues, imaginons que déjà l'enfant, on le met dans la tête que quand il va servir un client et tout, qu'il mette du désinfectant. Évidemment là-bas, que même les clients en question, il a l'Ebola ou pas. Si seulement il existe, moi, il respecte les règles qu'on leur a données, il n'aura rien. Et dans ce cas-là, il pourra continuer à travailler simplement.
0: Et maintenant, c'est la vin. Il y a aussi une autre mesure, c'est la vin. C'est laver les mains avec les savons.
1: Oui, justement, vous voyez encore, imaginons, bon, tu es dans une boutique et tout. Toi, seulement à l'entrée de ta boutique, tu mets à bas le lavabo. Chaque client qui entre, il se lave les mains. Donc, tu vois qu'en prenant seulement quelques mesures, tu risques rien. Puisque l'Ebola n'est pas aussi grave que le corona, puisque avec l'Ebola, le cache-nez est limite. N'a pas d'importance. Puisqu'avec le corona, c'était un virus qui s'est propagé dans l'air. Et là-bas, porte de cache-nez était vraiment obligatoire. Mais pour l'Ebola, le cache-nez n'a aucune utilité en fait.
3: Et ensuite, je vais ajouter notre mesure barrière, c'est quand vous sortez, évitez de vous toucher les nez, la bouche, les oreilles, ça peut vous contaminer.
0: Et à part ces mesures, est-ce que pour les cas des enfants qui sont, par exemple, dans des colonies de vacances, bon, supposons que dans une école qui organise une colonie de vacances, il y a beaucoup d'enfants qui viennent. Trop d'enfants qui sont, par exemple, qui ne sont pas encadrés selon les degrés. À l'école, nous savons qu'il y a ceux qui sont à première année, deuxième, chaque degré a sa propre salle ou classe. Et pour, par exemple, les colonies, on peut les mettre tous au même moment, à un seul endroit. Est-ce que tu ne penses pas que ça puisse aussi être lié de contamination?
3: Oui, je crois que les parents plutôt doivent dire à son enfant, si quelqu'un s'est manifesté d'une telle manière, tu dois t'écarter. Soit il peut garder son enfant chez lui, à lui mettre des dessins animés, à l'acheter des jouets, ce genre de choses.
1: Ou bien, tout simplement, ils prennent encore d'autres mesures. Je peux dire que déjà, à l'entrée de l'école, il y aura... Ça s'appelle comment? C'est qu'on utilise pour vérifier...
0: Thermoflash.
1: Voilà, le thermoflash. Déjà, à l'entrée, on met thermoflash. Si seulement quelqu'un de température qui montre des cas de maladie Ebola, il rentre chez lui. Et devant la porte, il y a aussi le lavabo. Avec ça, qui sera en danger? Puisque déjà avec seulement les thermoflashs à la porte, on arrive à chasser toute personne qui est susceptible d'être malade.
0: Alors, est-ce que vous pensez que thermoflash, ça peut suffire parce que à l'intérieur, est-ce que vous ne pensez pas qu'il doit avoir des mesures pour essayer de limiter la propagation?
3: Je crois qu'à la colonie des vacances, ça va se devenir une des sols. Comment se protéger?
0: Ah oui?
3: Oui, je crois que ça doit aussi devenir une des sols là-bas.
1: Donc, moi, je dirais que déjà à la porte, le thermoflash est dans... Et dans le bâtiment, il y aura aussi des lavabos et tout. Et pour les thermoflash, c'est tout le monde qui doit y passer, enseignant comme élève. Comme ça, en prenant ces quelques mesures, on est capable de se protéger.
0: Alors, chers auditeurs, auditrices de la radio-télévision Victor Horizon, nous sommes dans ces studios, dans les cadres de notre émission hebdomadaire La Fond et la Découverte, émission qui passe chaque mercredi de 15h à 16h30, et une émission consacrée uniquement aux enfants, aux élèves qui donnent leur avis par rapport au fait des sociétés, comme je l'ai dit dans l'introduction. Aujourd'hui, nous parlons de comment les parents doivent encadrer les enfants pendant cette période des vacances. Et vous avez écouté avec nous que les uns souhaitent que les enfants les parents initient leurs enfants à des métiers pratiques et des métiers qui puissent leur apporter un plus dans leur vie. Ils ont aussi évoqué parmi ces métiers, il y a aider les parents, par exemple au marché, faire des sports, participer à des colonies de vacances, suivre des cours de poésie, faire la lecture des livres et tas d'autres. Mais aussi, ils ont évoqué des craintes par rapport à des craintes qui sont beaucoup plus liées à cette épidémie, à cette 17e épidémie de la maladie à virus Ebola qui est déjà déclarée dans la partie est de la République démocratique du Congo et qui frappe actuellement la province de l'Ituri et celle du Nord Kivu. Et par rapport à essayer de limiter la propagation ou les risques d'infection, ils ont insisté sur les respects des mesures barrières, notamment les lavages réguliers des mains ou désinfecter les mains, évidemment aussi des contacts ou avec des personnes. Et j'espère que vous avez aussi oublié le fait de se saluer. Il y a plus souvent certains qui ont encore cette habitude de se serrer les mains pour se saluer. Et nous approchons vers la fin de notre émission et peut-être chacun va pouvoir donner sa conclusion. Qu'est-ce que les parents doivent faire? Ça, c'est le premier du côté des parents. Et qu'est-ce que les enfants aussi doivent faire pour que les vacances se passent dans des bonnes conditions et que les enfants retrouvent les chemins de l'école en septembre prochain dans un bon état. Alors, Irène, qu'est-ce que d'abord les parents doivent prioritairement faire pour leurs enfants pendant ces vacances?
3: Je pense les instruire et les montrer l'intérêt de ce à quoi les instruire.
0: L'intérêt, par exemple,
3: comme je t'apprends à faire mon métier parce que plus tard ça t'aiderait. Je te demande de lire des livres pour augmenter ta connaissance. Tu lui dis quelque chose et tu lui dis aussi ce que ça va l'apporter.
0: Oui, maintenant, les enfants, qu'est-ce qu'ils doivent faire?
3: Je crois obéir.
0: Obéir ou pas. Jordan, qu'est-ce que les... Excusez. Qu'est-ce que les parents doivent faire prioritairement pour leurs enfants pendant cette période?
1: Pendant ces périodes des vacances, premièrement, moi, je pense vraiment que les parents doivent vraiment forcer leurs enfants à acquérir des compétences. Puisque souvent, pendant ces vacances ici, ils ont une certaine, je peux dire, une fête de faire des activités. Maintenant, c'est à cause de ça que les parents doivent les pousser, les forcer à faire des, à apprendre des choses et aussi donner des règles pour que, pour puisse pas observer un cas d'Ebola sur l'enfant.
0: Et cas d'Ebola sur l'enfant, maintenant, les enfants, qu'est-ce qu'ils doivent faire?
1: Les enfants, ce qu'ils doivent faire, c'est apprendre sérieusement. Et comme ça, pour que même quand eux aussi ils seront finalistes et que, par exemple, ils vont partir étudier autre part, que les parents puissent savoir que mon enfant peut se débrouiller. Puisque dès le bas âge, il avait déjà commencé à apprendre et à acquérir de l'argent et autre chose. Donc vraiment, je crois que les enfants doivent se mettre et se concentrer sérieusement à acquérir des compétences et d'autres à trouver de l'argent.
0: Acquérir des compétences pour trouver de l'argent et... Nous venons de recevoir la, comme nous le disions au début de cette émission, que les invités, les co-débatteurs ou co-débattrices allaient nous rejoindre progressivement. Et nous sommes presque à la fin. Peut-être un mot pour la présidente du club de la chronique qui passe les enfants, Kétia. Osana qui vient de faire son entrée ici, nous parlons de comment les enfants, les parents, comment les enfants d'abord doivent se comporter pendant ces vacances et aussi comment les parents peuvent les encadrer. Vous avez la parole.
3: Bonjour à tous, je suis Ozan Alcolom Kétia. Et par rapport au sujet, je pense que les enfants doivent se concentrer sur l'éducation et aider les parents à la maison.
0: Aider les parents à la maison, quels peuvent être ces travaux-là et qu'ils doivent faire pour aider les parents?
3: Faire les tâches ménagères, écouter ce que disent les parents et... les aider en quelque sorte.
0: Alors, les parents de leur côté, qu'est-ce qu'ils doivent donner comme occupation aux enfants?
3: À part l'éducation éducative, quoi, donc scolaire, ils peuvent leur apprendre des tâches ménagères, peut-être de... on appelle ça...
0: Quoi, par exemple?
3: Bénévole, oui. Ils peuvent faire du bénévole dans différents domaines. Peut-être la secrétariat, soit le domaine culinaire et tout.
0: Domaine culinaire. Et maintenant, est-ce que vous avez un message, parce que nous sommes presque à la fin, nous voulons quitter les studios. Est-ce que vous avez un message particulier aux enfants, même aux membres du club, pendant cette période de quoi de...
3: Je demande aux enfants de bien se comporter et surtout de ne pas aller sans demander la permission parce que nous sommes en danger de virus Ebola, donc de toujours être sous la prévention, c'est prévenir, donc c'est lavage de mains fréquent et ainsi que toutes les mesures barrières qui concernent ce virus et surtout de bien se comporter et surtout de se concentrer pour l'année prochaine.
0: Merci. Et, chers auditeurs, nous vous rappelons que les nouveaux comités du club de la chronique que pensent les enfants a été investi le 21 juin du mois passé, le 21 juin de l'année en cours. Et l'équipe elle est au complet. Et puis, vous avez déjà écouté, on a parlé de la présidente. la présidente qui a remplacé l'ancien président.

Jonathan Baheni, et le vice-président qui est dans ce studio aussi, qui a remplacé Kaindo Damaria, qui était la vice-présidente du club. Nous avons aussi dans ce studio Irène, elle est la doyenne du club au complet scolaire Les Sycomores. C'était à plus bref. C'est pratiquement fini notre émission d'aujourd'hui et nous vous disons merci pour votre interaction, votre participation. Au studio, nous avons Jordan Baheni, vice-président du club. Que pensent les enfants? Nous avons la présidente Ozana Kietia Colombe et puis Irène, qui est la doyenne du club de la CPE au niveau de du Sycomore. À la présentation de cette émission qui a porté sur comment les enfants doivent se comporter pendant les vacances, j'étais Martin Lekou. Ciao, à la prochaine.

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0: bonjour.
1: Vous vous présentez au micro de la RTVH.
2: Je suis Dieu merci Kakoule. Je suis chargé de la mobilisation au sein du centre psychiatrique Toussé.
1: Justement, c'est la première fois de vous recevoir dans notre émission à la RTVH de santé. Alors, le centre psychiatrique Toussé se situe où?
2: En fait, le centre psychiatrique Toussé se situe dans l'avenue Massis au numéro 47, précisément dans la ville de Boutembo, commune Kimemi.
1: Quartier Bion, c'est sûr que vers Vétéré. Alors, c'est depuis quand vous êtes sur l'avenue Massis?
2: Bon, ça fait au moins un mois que les activités ont démarré au sein du centre psychiatrique Toussé. Oui.
1: Alors, quels sont les services qui sont organisés?
2: En fait, le centre psychiatrique Toussé organise tas de services. Et notamment, nous organisons les soins psychiatriques. Donc, là, nous organisons, on peut accompagner, on peut faire des labos, des malades qui viennent de par-ci, par-là, on peut les accompagner. Et deuxièmement, il y a l'accompagnement psychologique. Après l'accompagnement psychologique, il y a l'accompagnement psychosocial. Donc, les malades qui sont guéris, parfois ils ont des difficultés d'être accueillis par la communauté. Alors, quand ils arrivent dans la communauté, c'est pourquoi nous pouvons encore les accompagner pour leur intégration communautaire. Et à troisième position, il y a l'ergothérapie. En fait, avec l'ergothérapie, c'est quand nous accompagnons des malades à partir de petits travaux, donc des activités, je peux le dire, génératrices de revenus.
1: Et c'est pour les occuper.
2: Pour les occuper. Et à cinquième position, il y a le gardiennage. En fait, avec le gardiennage, les malades qui se présentent au sein du centre, même si quelqu'un est venu d'ailleurs, donc il n'y a pas une personne qui peut les garder, ou soit s'il est interné, ou parfois il y a des gens qui nous arrivent avec des... Donc il est peut-être seul, alors il peut être interné. Alors, puis...
1: Il a du mal à répondre à ses besoins, mais oui. Aussi en train d'assumer sa garde aussi.
2: Oui, c'est pourquoi on peut même l'accompagner.
1: Alors, vous avez une équipe forte ici, de membres qui peuvent s'occuper de la garde?
2: Oui, effectivement, il y a une équipe qui est chargée de tel cas. Oui.
1: À part ces services, y a-t-il une autre activité aussi organisée?
2: Bon, je pense qu'à part ce service, il n'y a pas d'autre.
1: Alors, c'est une structure en santé mentale. Mais il peut y avoir quelqu'un arrive, mais il a aussi des fièvres, il a aussi un peu de malaria. Je ne sais pas si vous allez commencer d'abord à l'orienter vers d'autres structures avant de traiter le problème peut-être mental.
2: En fait, quand nous parlons de la santé mentale, ça ne veut pas dire que nous allons omettre d'autres aspects. Donc, à part la santé mentale, donc les malades peuvent se présenter, même sans qu'il y ait des signes de maladies mentales. Donc, il peut faire même des examens. Nous avons des laboratoires. Il peut faire des examens.
1: Alors, le centre psychiatrique Toussé, ça existe seulement dans cette commune ou bien vous avez déjà d'autres structures ailleurs, alors vous êtes venu ouvrir ici, ou bien c'est la première fois peut-être d'ouvrir en commune Kimemi?
2: À part ce centre, nous n'avons pas encore jusque-là d'autres structures, soit. Donc c'est ici où se trouve le centre, dans la ville de Boutembo.
1: Alors, selon les objectifs et concernant peut-être la situation que nous traversons psychiatrique.

0: dans la ville de Butembo.
1: Alors, selon les objectifs et concernant peut-être la situation que nous traversons,

0: Il y a aussi d'autres problèmes qui se présentent au niveau de la communauté. Alors parfois, ces problèmes ont des répercussions sur la santé mentale. Parfois, les gens sont stressés. Il y a d'autres qui perdent même des contrôles. C'est pourquoi nous avons vu que c'est très important de diriger un centre.
1: À l'introduction, vous avez parlé de l'accompagnement psychosocial. C'est pour s'occuper de quoi?
0: Avec l'accompagnement psychosocial, je l'ai dit que avec cet accompagnement, donc un malade qui est sorti, peut-être il est sorti guéri, il présentait des signes avant dans la communauté, les gens voyaient la personne. Alors lorsqu'il est sorti guéri du centre, parfois il peut avoir du mal à s'intégrer dans la communauté. C'est pourquoi nous devons l'accompagner jusqu'à la maison pour faciliter son intégration.
1: Alors, il y en a des fois, bon, plusieurs, qui pensent que quand il y a santé mentale, bon, là-bas on doit s'attendre à des personnes qui ont des chaînes au niveau des mains, donc qui ont des menottes, quoi. Est-ce que c'est toujours comme ça? Ou bien une autre personne aussi peut venir?
0: Bon, les gens pensent comme ça, mais nous devons laver cette mentalité. Ça n'est pas à dire quand on parle d'un centre psychiatrique, ou soit des centres de santé mentale, ça confère directement aux malades mentaux, ou soit des gens qui présentent des signes là trop bizarres. Ce n'est pas ça. Donc, tout le monde peut venir et peut se présenter au centre pour faire des examens.
1: Alors, on peut rester à la maison sans connaître qu'on est malade. Est-ce que vous pouvez quand même parler à la communauté pour dire non, si vous observez tel signe chez votre familier, c'est que déjà, hier, ça ne va pas, il est candidat à la consultation, par exemple.
0: Et, bon, à cette question, il faut d'abord renforcer les sensibilisations. Parce que ça ne veut pas dire que on doit faire les examens quand on est malade. Il faut même prévenir. On peut même venir avant et faire des examens. Ça pour autant même faire voir beaucoup de signes. Donc il faut examiner le corps quotidiennement pour savoir son évolution.
1: Il n'y a même pas de fait là où puis, si on observe ceci chez les membres de la famille, c'est qu'il y a déjà ça ne va plus. Il faut qu'on les conduise dans la structure. Il n'y a pas de signes.
0: Bon, c'est vrai qu'il peut y avoir des signes. Vous savez que c'est le mental qui, je peux le dire, qui fait l'être.
1: Ça peut se manifester à parole aussi.
0: Avec des paroles et avec même des gestes, vous pouvez voir la personne présenter des gestes qui semblent être... Donc des gestes qui ne sont pas même fréquents, mais la personne commence à présenter peut-être les somnies, ou la personne est en train de dormir.
1: Vous pouvez ajouter la présentation.
2: Merci pour la parole, pour la journaliste.
1: Nous sommes en train de toujours d'échanger concernant les signes qu'on peut observer chez le patient ou bien les candidats à la consultation. Je ne sais pas si vous avez aussi ajouté.
2: Oui, j'ai quelques signes à ajouter. Si vous constatez malade au niveau du domicile, à la maison, vous pouvez trouver un patient, soit une personne qui ne mange plus, il a l'anorexie mentale, qui ne sommeille plus, il est en train de chanter toute la journée, soit des danses, soit il est en train de jeter des cailloux ici par là.
1: Oui. Est-ce que, quand on oublie aussi chaque fois, est-ce que ça prouve que hier ça ne va pas au niveau du mental?
2: Oui.
1: À chaque instant, on oublie. Allez, encore on oublie, on retourne.

0: passa 15 minutes, 25. Là, toute la journée, là, tu peux faire tout le moyen de vous amener au niveau du centre psychiatrique et tout ça. Là, on peut vous traiter calmement, vous pouvez trouver les traitements sans problème.
1: Concernant toujours les candidats qui peuvent venir aussi, la fois passée, il y a l'ONG Laredo, des droits de l'homme, qui a publié qu'à Butembo, à Beni, Lubero, il y a les dossiers sont au niveau du tribunal qui veulent divorcer. Est-ce que pour nous dire que le centre psychiatrique aussi a quand même une contribution pour préparer même les jeunes gens avant d'aller au foyer, vous pouvez quand même proposer des raisonnements pour qu'on n'arrive pas à être déçu au foyer et divorcer.
0: Oui, merci pour la parole. Au niveau de nos foyers, à la maison, en tout cas, il faut faire des contrôles de nos jeunes pendant la et dans la population. Il faut faire tout le moyen de prendre des règlements, d'écouter les psychologues, d'écouter nos pasteurs, d'écouter les autres, pardon, d'écouter les autres personnes. En tout cas, il faut chercher des accompagnements d'ici et par là, surtout des psychologues au niveau des centres psychiatriques et tout ça, vous pouvez en avoir sans problème. Au lieu de préparer votre mariage aujourd'hui, vous pouvez vous marier, demain vous pouvez faire le divorce, ça ce n'est pas bon.
1: Dans le contexte scolaire, voilà que 2 juillet, c'est la date clôture de l'année scolaire, la proclamation. C'est sûr qu'il y aura des enfants qui seront renvoyés des écoles à cause de l'indiscipline, des comportements bizarres. Pouvons-nous dire que ces enfants qui seront chassés des écoles par-ci par-là sont innocents? Il mérite d'être orienté peut-être dans des centres comme celui-ci.
0: Ok, merci. Je peux dire que nos enfants qui se retrouvent au niveau de l'école, à cas où vous chassez à l'école, les problèmes, il faut d'abord préparer les parents parce que les problèmes n'arrivent pas aux élèves, mais c'est pour nos parents. Car l'enfant ne trouve pas les frais scolaires, l'enfant aussi peut développer la maladie sans le savoir. Parce qu'il est en train de se questionner, de se poser beaucoup de questions. Pourquoi moi, on va chaque fois me chasser au niveau de l'école, au lieu que l'autre, il est en train de rester à l'école, mais moi, c'est toujours à l'extérieur. Alors, les problèmes peuvent trouver la fin à question sans le savoir. Accompagner l'enfant au niveau du centre s'il a des problèmes, soit les parents, nos parents, il faut s'efforcer d'écouter les enfants à cas des frais scolaires parce que la maladie peut se retrouver chez vous.
1: Mais il y a aussi des affaires qui ont commencé à se droguer. Est-ce que c'est la défaillance des responsables des écoles ou bien la faute revient peut-être aux parents?
0: Au niveau de l'école, que les enfants commencent à se faire droguer, nous avons aussi un problème au niveau de notre ville ici. Les enfants ont commencé à se faire droguer à cause des problèmes, dont les problèmes qui ne sont pas résolus. Les solutions, il peut dire qu'il va trouver les solutions au niveau des drogues et au moment qu'il se trompe, ce n'est pas ça. En tout cas, si vous trouvez une enfant qui est en train de se faire droguer au niveau de l'école, en tout cas, nos enseignants font tout le moyen de l'orienter, soit de les conseiller, soit de conseiller de l'amener au niveau du centre pour les faire comprendre des fois les problèmes qui nous poussent de prendre les drogues.
1: Donc, vous voulez dire que à l'école, si au lieu que les enseignants se débarrassent,

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4: Ouvrez l'écoute de votre peur des guichets uniques au poste frontalier de Kasumbalesa.
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4: Le mois de mai et juin auront été particulièrement meurtriers pour la ville de Butembo. Au moins 16 civils ont péri dans diverses circonstances à cette période, dont les incursions nocturnes. La Sosico dresse un tableau sombre de la situation sécuritaire. Elle, les autorités contre la 17e épidémie de la maladie virus Ebola, l'ONG Spron sensibilise les déplacés vivant à Butembo au respect des mesures barrières. Mais consécutivement à leur vulnérabilité, l'ONG plaide pour un appui en logistique en leur faveur. Voilà tout pour les
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4: Titres. Bienvenue au détail.
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4: Le ministre du Commerce extérieur annonce des mesures pour lutter contre les pratiques irrégulières au poste frontalier, notamment l'érection de la frontière et l'utilisation obligatoire du guichet unique intégral du commerce extérieur pour les opérations d'import et export. Julien Paloukou l'a fait sur place à Kasumbalesa. Sa descente mardi 7 juillet était s'imprégner des réalités et des faits liés au flux des transactions entre la RDC et la Zambie. Détail avec Elias Kassesso.
7: C'est Kofi Anta à la presse au terme d'une réunion technique avec les responsables du service commis à la frontière. Julien Paloukou a fait savoir Bambaro et recette. Le premier est un système frauduleux par lequel des véhicules hors gabagie transportent des marchandises fractionnées depuis la Zambie avec des complicités partagées de part et d'autre de la frontière. Le second renvoie à lutter la fraude douanière avec le sol zambien. Il a déclaré également avoir noté la sous-évaluation de la dénaturation des marchandises. Pour permettre à l'État congolais de maximiser les recettes publiques, le ministre du Commerce extérieur a rappelé l'utilisation obligatoire du guichet unique intégral du commerce extérieur et ordonné l'érection immédiate d'un portique à la frontière et l'interdiction définitive d'accès aux véhicules du réseau Bambaro.
8: Parce que bientôt nous allons installer ici ce qu'on appelle le régime commercial simplifié pour permettre aux populations voisines de pouvoir échanger sans se soumettre à beaucoup de procédures douanières. Mais nous reviendrons pour expliquer comment c'est l'adoption d'ici au patriotisme. Parce que lorsque nous avons les moyens de faire sa politique.
7: Au cours de cette descente, Julien Paloukou était accompagné de son collègue de l'industrie, Justin Kalumba, du gouverneur intérimaire du Haut-Katanga, Martin Kazembe, et du directeur général de l'Office congolais de contrôle OCC, Pierre Lohoro.
4: Le monde enfant Butembo Lubero a désormais un nouveau comité dirigeant avec comme mission de porter la voix des enfants auprès des décideurs et de lutter contre les violences faites aux enfants dans la région mercredi 8 juillet. La journée s'est déroulée en présence des autorités locales, des partenaires et des enfants. Au terme de cette cérémonie, Kavé a été un parlement d'enfants Butembo Lubero. Elle pense des droits des enfants. Ses propos ont été recueillis par Steve Maté.
9: Comme nous sommes déjà investis

0: Nous comptons à mettre en action nos visions. Nous allons mener des actions qui concernent la protection, le plaidoyer, l'encadrement et la défense des droits et devoirs des enfants. Oui, bien sûr, en totalité, parce que nous voyons des gens, des milliers d'enfants qui sont dans la rue et c'est vraiment en dehors de leurs droits, on ne respecte pas leurs droits parce que tout enfant a droit à l'éducation et il y a des enfants qui n'étudient pas, il y a des enfants qui restent dans la rue, il y a des enfants qui ne mangent pas, qui ne sont pas nourris et vraiment nous comptons plaider, nous comptons être la voix de ces enfants qui n'ont pas l'occasion de pouvoir s'exprimer. Les parents doivent contrôler tous les mouvements de leurs enfants. Ils doivent veiller à leur encadrement, dans une bonne protection et en encourageant la lecture. Et les enfants doivent vraiment se protéger parce que nous vivons des gens avec l'épidémie d'Ebola. Donc, ils doivent respecter et appliquer les mesures barrières pour se protéger contre cette maladie.
1: Contre les groupes terroristes d'IF afin de mettre fin à l'insécurité dans les territoires de Beni et Lubero. Demande formulée par Angelus Musumba, membre du Parlement de Boudefourou, dans une correspondance adressée au ministre Guy Kabombo. L'activiste évoque la poursuite des massacres des civils, enlèvements, pillages, incendies des villages et déplacements des populations. Angelus Musumba sollicite également les meilleurs suivis possibles des militaires engagés au front, mais aussi l'amélioration de leurs conditions de vie et de travail. Angelus Musumba est au micro d'Élisée Mupenda.
2: Nous avons saisi Guy Kabombo, Madame Vita, qui est bien sûr le ministre de la Défense, et qui range la partie Est de la République démocratique du Congo, plus précisément ADEF. Vous savez, ces gens ne cessent d'être massacrés matin, midi et soir par ces terroristes, malheureusement sous l'inaction des autorités ou des institutions qui sont censées prendre la question en main. C'est comme ça que nous avons saisi le ministère de la Défense pour que cette situation soit vraiment prise pour priorité. La correspondance a été déposée au ministère. Nous avons également eu accusé de réception. Dans cette correspondance, nous avons tout d'abord étayé l'état des lieux, la situation dans la partie précitée. Nous avons également donné des propos.

0: responsable de la maison d'où est parti le feu était absent. Le feu s'est vite propagé jusqu'à embrasser cette autre maison voisine, décrit le président de cette structure citoyenne. Pas de pertes en vie humaine, mais les dégâts matériels sont énormes, antique Kasereka Kala à Mwangaza, que je vous propose d'écouter au micro de Kavutia Malero.
1: Le feu a pris naissance dans la maison construite à plage appartenant à Kasereka Waini Agrippa, père de 8 enfants. Celui-ci était à deuil à Kasongo lorsque l'effet s'est produit. Alors que les voisins cherchaient tous les moyens de sauver la situation, l'effet s'est étendu sur la maison d'habitation des voisins sous l'effet du vent. La cause de cet incendie n'est pas encore bien identifiée. 6 parcelles incendiées dans lesquelles 8 maisons réduites en cendres avec pertes énormes de biens ménagers et matériels, jetés en vie humaine, 63 personnes vivent sous la belle étoile sans abri. La société civile Force Vive, Noyau, Moussimba, Boteta, Kiambo appelle la communauté à la solidarité envers les victimes de la catastrophe et surtout que ceux-ci vivent sans abri, sans bien ménager.
0: La société civile du Congo Sosiko dresse les bilans noirs de la situation sécuritaire et sociale qui prévaut dans la ville de Butembo entre mai et juin 2026. Pour la période allant du 5 mai au 8 juillet de cette année, les constats de la Sosiko est effroyable. En l'espace des 60 jours, pas moins de 6 civils ont perdu la vie à la suite d'incursions nocturnes. Hommes armés, des cas de meurtres ou de découvertes, climat de profondes détresse sociale marquée par des viols, des cas de pendaison et d'abandon de nouveau-nés. La cartographie montre que la commune Boulengera est la plus touchée avec 9 cas de pertes en vie humaine. Ce rapport a été rendu public ce mercredi 8 juillet. Écoutez son extrait lu par Célestin Tassihalia, coordonnateur de la Sosiko Butembo.
2: Notre constat est que la commune la plus touchée, celle de Boulengera, avec 9 pertes à vie. Butembo condamne avec fermeté les attaques de personnes mal intentionnées contre les installations sanitaires, à l'instar de celui du centre de traitement à Ebola à Katoua. Et la dernière date a ciblé l'hôpital général de Mata, a été blessé. Et cette façon de faire risque d'aggraver la crise sanitaire à ville de Butembo qui fait face à Ebola. Et si la Sosiko Butembo déplore la mauvaise gestion des conflits fossiers à la commune de Boulengera qui constitue une menace sécuritaire dans cette entité, nous pensons que sa réaction urgente, cela risque de conduire à des règlements de comptes.
0: L'ONG Intégration sociale pour la promotion des nécessités ISPRON intensifie des séances de sensibilisation sur la lutte contre la maladie à virus Ebola. Ce mardi 7 juillet, des déplacés des guerres ont été sensibilisés sur les mesures barrières lors d'une séance dans l'une des salles de la cathédrale. À en croire Massika Kaindo Marie-Jeanne, secrétaire exécutive de l'ISPRON, cette population vulnérable a besoin d'un appui logistique afin de bien se prévenir contre cette épidémie d'Ebola. Les activités tournent normalement à l'hôpital général de référence de Beni et d'autres structures de santé à travers la région de Beni au Nord Kivu. Le mot d'ordre de grève lancé par le syndicat des médecins n'est pas observé par les médecins dans la région, selon les représentants du Sinamed en ville et territoire de Beni, et docteur Godefroy Ambeo. Les provinces sous état de siège ne sont pas concernées par les mouvements de grève des médecins déclenchés mardi dernier en RDC. L'option a été levée après analyse et délibération de la situation sanitaire qui caractérise cette partie de la République. Nous sommes pratiquement à la fin de ce radio-journal. Merci de l'avoir écouté.

0: 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En avant et toujours Nicolas.
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3: Salut amis sportifs et surtout merci pour cette fidélité accordée à ce programme de RTVH. Nous vous accueillons dans cette chronique sportive. Le football club Intercel de Kato avait démarré la nouvelle saison sportive 2026-2027 avec détermination. Évoluant en deuxième division du championnat national de la Lina Foot, l'équipe de Kato ambitionne de représenter fièrement la ville de Butembo lors des prochaines compétitions. Cette grande décision a été prise à l'issue de son assemblée générale ordinaire tenue ce mercredi 8 juillet au bureau municipal de la commune Kimemi. Pour mener à bien sa mission, le football club Intercel a adopté un budget prévisionnel de 155 000 $ américains. Le comité sportif du football club Intercel annonce le recrutement de nouveaux joueurs ainsi que d'un nouvel entraîneur, tout attendant la main aux bonnes volontés pour soutenir ces projets. Au sortir de ses assises, grâce à Siaï Komia, secrétaire sportif de l'équipe, est revenu sur le bilan de l'exercice écoulé et les ambitions futures. On l'écoute dans cet élément.
4: Ce qui concerne l'assemblée qui venait de se terminer, nous avions exposé pour la saison écoulée 2025-2026. Nous avions eu un budget de 150 000 $. Alors pour la saison qui est terminée, on a réalisé 115 $, donc à 75%. Nous remercions tout le monde qui s'est donné pour la réalisation, les comités sportifs, les comités fans. Maintenant, nous avions projeté aussi pour la saison 2026-2027 un budget de 155 000 $. Ce qui concerne cette saison qui commence, premièrement, nous devons recruter les joueurs. Nous allons recruter aussi un coach et un entraîneur. Nous allons préparer premièrement avec des matchs amicaux pour voir comment nous allons évoluer avec les joueurs que nous allons recruter. Après cela, maintenant, nous attendons le programme de la Lina Foot qui doit nous fixer. Cette saison, nous avions terminé 5e. Je crois pour la phase aller, bon, nous nous sommes bien comportés. Les failles sont venues pendant la phase retour. Parmi nos joueurs, bon, il y a les joueurs qui sont compliqués, parfois à cause de leurs travaux peut-être. C'est ce qui nous a coûté beaucoup de difficultés pour la phase retour.
3: Dans le même chapitre, l'Union Sportive Sokozaki confirme la tenue de son assemblée générale ordinaire. Celle-ci se déroulera ce jeudi 9 juillet à l'hôtel Oasis à partir de 14h juste. Et le quart de finale de la Coupe du Monde FIFA 2026 démarre ce jeudi 9 juillet avec une affiche explosive entre la France et le Maroc. Les deux demi-finalistes de la dernière édition au Qatar vont s'affronter pour une place dans le dernier carré de la compétition. Lors de leur dernière confrontation en Coupe du Monde, c'est le bleu qui l'avait emporté sur le score de 2-0. Les Lions de l'Atlas voudront donc prendre leur revanche et décrocher leur billet pour le demi-finale. Le coup d'avoi de ce choc qui se jouera au stade de Boston sera donné à partir de 22h juste heure de Butembo. Notons qu'à ce stade du tournoi, le continent africain est uniquement représenté par le Maroc après l'élimination des 9 autres nations africaines qui étaient engagées dans cette compétition. Le tableau de ces quarts de finale est désormais au complet avec des affiches très prometteuses après le 8e de finale particulièrement disputé. Après l'explication entre la France et le Maroc, ce jeudi, l'Espagne jouera contre la Belgique vendredi. L'Angleterre défiera la Norvège le samedi et enfin l'Argentine, tenante du titre, croisera le fer avec la Suisse tombeuse de la Colombie. Et c'est tout pour ce journal de sport sur RTVH, amis sportifs. C'était plaisir d'avoir été à votre compagnie et je vous quitte avec l'espoir de vous retrouver prochainement.
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0: pour la phase de retour.
1: Dans le même chapitre, l'Union sportive de Sokozaki confirme la tenue de son assemblée générale ordinaire. Celle-ci se déroulera ce jeudi 9 juillet à l'hôtel Oasis à partir de 14h juste. Et le quart de finale de la Coupe du Monde de FIFA 2026 démarre ce jeudi 9 juillet avec une affiche explosive entre la France

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5: Nous sommes ravis de vous retrouver nombreux pour suivre ce nouveau numéro du bulletin humanitaire à Habari za mahali. En période de crise, communiquer dans une langue comprise par tous peut sauver des vies. À l'occasion de la journée internationale du Kiswahili célébrée ce 7 juillet, nous aurons trois regards dans ce bulletin, notamment sur le rôle de cette langue dans l'accès à l'information, la cohésion sociale et l'action humanitaire dans l'est de la RDC, plus particulièrement dans le Grand Nord. Nick Mukobelo, je suis à la présentation. Restez connectés pour suivre les détails.
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5: Pour débuter, en ville de Beni, les reculs de l'usage du Kiswahili dans certaines familles soulèvent des inquiétudes. En privilégiant les français dès le plus jeune âge, certains parents exposeraient leurs enfants à des difficultés de communication et d'intégration au sein de leur communauté. À l'occasion de la journée internationale du Kiswahili, Merveille Kiro est allée à la rencontre de quelques familles. Suivez son élément.
8: Ces enfants sont pour la plupart qui ne parlent que français chez eux. Leurs parents, qui ne leur apprennent que du français, veulent les préparer au monde professionnel où le français est prépondérant. Bienvenue est un parent de deux jeunes garçons.
9: Je crois que le défi, il est d'ordre sociologique, parce que nous vivons dans une société où, à la maison, c'est le swahili qui est prédominant, mais dans le monde professionnel, c'est le français qui domine. C'est même la langue officielle du pays. Du coup, entre élever votre enfant dans un univers où il parle swahili, sachant qu'au bout d'un moment, il sera obligé de se lancer dans le monde professionnel où le français est prédominant, et où vous l'élevez dès le départ dans la langue française, sachant que justement, il aura quelques difficultés d'intégration, disons, dans la cité où la plupart d'enfants, finalement...
8: Où le Kiswahili est une langue qui connecte les gens socialement, n'est pas apprendre aux enfants cette langue, c'est le limiter dans l'avenir. Pour ses parents, les écoles, pour la plupart privées, en sont aussi pour beaucoup.
9: Mais disons que le français s'impose et il prend les dessus parce que déjà, dès l'école, vous allez trouver que même dans nos écoles, la plupart d'écoles privées interdisent même le swahili à l'école. Les enfants sont même punis quand ils parlent swahili à l'école. Ce qui développe cette peur en eux, vous verrez que même à la maison, des fois même en famille, quand le parent parle swahili, l'enfant, lui, comme il a déjà cette peur en lui de parler le swahili, continue le français même à la maison, même si son environnement immédiat par les swahili. Donc pour des raisons culturelles, sociologiques, reste quand même important que les enfants apprennent leur langue maternelle, notamment ici. Hein. La langue qui nous connecte ici, c'est les swahili. Chacun peut avoir sa langue maternelle, mais vous allez voir que la plupart d'entre nous à l'est de la RDC et même à l'est de l'Afrique, le swahili devient comme un dénominateur commun.
8: Le Kiswahili est une des quatre langues nationales de la RDC. Selon plusieurs sources, le Kiswahili est parlé par plus de 200 millions de personnes dans une quinzaine de pays, principalement en Afrique de l'Est et centrale. Il s'agit d'une langue véhiculaire majeure de cette région.
5: Un autre regard à Lubero, où cohabitent population haute et personnes déplacées, le Kiswahili facilite la communication entre les communautés et les acteurs humanitaires. Cette langue nationale favorise les échanges et l'accès à l'information aussi bien dans les sites des déplacés que dans les familles d'accueil. Les détails avec David Mayani.
10: Le Kiswahili, une langue nationale, permet aujourd'hui aux déplacés venus des Rutshuru, des Walika, les Goma ainsi que d'autres régions sous les chocs de la guerre, de communiquer facilement avec les habitants à Lubero. Au centre, une zone où les Kinan ne dominent. témoignage de déplacés rencontrés au site Kimbangu.
2: Je suis né dans le territoire de Rutshuru. Je suis à l'Ouberokombe déplacé. Même si on parle Kinande ici, je ne comprends pas ces problèmes parce que lorsqu'ils s'expriment en Kiswahili, je me sens bien parce que je comprends bien ce qu'ils disent. Je n'écoute pas les Kinande. C'est quand on s'exprime en Kiswahili que j'écoute bien.
7: On s'entretient quand même. On se comprend bien. On se répond bien. On se comprend facilement. Par exemple, lors de certains achats au marché, on passe bien les échanges. Et ceux qui viennent d'ailleurs, on utilise le Kiswahili pour communiquer. On a toujours l'habitude de converser par le Kiswahili.
10: Cette langue est aussi un outil utilisé par les humanitaires lors des différentes enquêtes sur la vie de déplacés, des familles d'accueil et d'autres vulnérables de la commune de Lubero. Danicia Koma, leader communautaire local, estime que cette langue doit être bien enseignée aux enfants à l'école, d'autant plus qu'elle réunit des milliers de personnes en une communauté linguistique. Il explique en ces termes.
11: La langue Kiswahili permet une bonne communication. Mais c'est une langue intermédiaire qui permet directement à un visiteur qui parle l'autre langue à part la langue locale, parce que vous savez bien qu'à l'Ouberu Centre, la langue locale, c'est le Kinande. Mais la langue Kiswahili vient comme un pont. C'est là qui parle le Kinande et c'est là qui parle le Swahili. Et ça permet l'adaptation. Les visiteurs, c'est là qui ne parle pas le Kinande et les autochtones. Et c'est une langue vraiment très, très importante qui permet cette communication. Vraiment, je peux dire que ça ne pose aucun problème. D'ailleurs, ça permet pour certaines personnes qui viennent d'autres coins, parce que vous avez évoqué le terme humanitaire, il y a ceux-là qui viennent de Bukavu, les agents qui viennent de Kisangani. La langue qui leur permet de s'adapter facilement, c'est la langue Kiswahili, où tout le monde au moins comprend, et ça a permis à élargir les horizons et à ouvrir que les gens puissent s'adapter. On peut dire que ça permet aussi la cohésion sociale.
10: Signalons que nombreuses personnes ont été contre des quittations au milieu des refuges, doit ce débit à la langue qui soit parlée presque par la quasi-totalité des communautés. Depuis Lubero,

0: David Mani pour le magazine Habari za Mahali.
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3: Revenons à Beni pour terminer. Le Kiswahili s'impose comme un outil essentiel pour diffuser des informations fiables sur les crises sanitaires, sécuritaires et humanitaires dans la ville de Beni. Face aux rumeurs autour d'Ebola, de la Mpox et de la vaccination ou de l'aide humanitaire, les médias locaux jouent un grand rôle en privilégiant cette langue afin de mieux sensibiliser les communautés. Le point avec Isaac Bingeve.
4: Dans la ville de Beni, les radios communautaires ont la langue Kiswahili pour diffuser chaque jour leurs émissions. Un choix qui permet de toucher un public plus large, malgré le niveau intellectuel de chaque auditeur, explique Jires Kasongo, responsable de la rédaction de Oasis FM.
5: La langue Kiswahili, c'est une langue stratégique d'abord pour la communication de la région de Beni. D'après beaucoup d'études qui ont montré que la plupart de la population de la région de Beni parle mieux le Kiswahili, alors nous avons estimé que si nous insérons dans notre programme le desk Kiswahili, on aura au moins à atteindre 90% de la population.
4: Pour plusieurs habitants, le Kiswahili facilite l'accès à une information fiable, un atout essentiel pour lutter contre la désinformation et protéger les communautés.
6: Je fais confiance à ces médias-là ou même à ces radios qui nous informent à travers la langue Kiswahili parce que c'est une langue que nous aimons et nous parlons cette langue souvent que d'autres langues. J'ai déjà attendu l'émission qui parle sur la santé, qui concerne comment on peut se protéger contre la maladie de diabète.
4: Certains professionnels de santé, par ailleurs, estiment que la langue Kiswahili joue un rôle essentiel dans la prévention. Le docteur Baba Mutuza Lusungu appelle les médias à diffuser des informations vérifiées dans une langue que les communautés comprennent.
7: Nous avons pratiquement 50% des citoyens sont analphabètes. C'est très bien à dire. Nous avons aussi vécu dans un pays où 60% de la population est quasiment rurale. C'est-à-dire qu'ils n'ont pas forcément accès à des écoles où on va apprendre le français, l'anglais ou d'autres langues étrangères. Et donc, ces médias jouent un rôle capital, je voudrais même dire, sans lesquels il serait totalement impossible de faire la vulgarisation ou carrément de parler de certaines maladies en français. En période d'épidémie comme ça, quand on voit vaccin, on voit les blancs. Quand on voit les blancs, on voit l'agression. Et quand on veut ajouter les Français dessus, on se dit, c'est quelque chose qui vient de l'étranger, qui nous appartient pas. Il faut donc que les messages soient transmis par des gens qui sont de chez nous, dans une langue de chez nous.
4: Dans une région confrontée aux crises, les Kiswahili restent un allié précieux pour rapprocher les formations des communautés et limiter la propagation de fausses informations. Beni, Isaac Bingeve, Sauti ya Mahali.
3: Ainsi s'achève cette session d'information pour aujourd'hui. Vous pouvez réécouter ce bulletin en consultant notre site web le www.abarizamali.org. À la présentation, j'étais Nick Mukobeloa. Merci à vous de l'avoir écouté.
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7: Notre peur la plus profonde n'est pas d'être inapte. Elle est que nous puissions être dotés d'un pouvoir sans commune mesure. On n'apporte rien au monde en se dévalorisant. Il n'est pas éclairé de se faire plus petit que l'on est, simplement pour rassurer les autres autour de nous. Si nous nous libérons de notre propre peur, notre présence seule pourra aussi libérer les autres.
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9: Ravi de vous retrouver à l'écoute de la RTVH. Voici votre édition de 19h30. Les titres. Réglementation des transactions à la frontière entre la RDC et la Zambie. Le ministre du Commerce extérieur prend les mesures. Julien Paloukou instruit les services sur l'érection d'un portique et l'utilisation obligatoire du guichet unique au poste frontalier de Kasumbalesa.
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9: Le mois de mai et juin ont été particulièrement meurtriers pour la ville de Butembo. Au moins 7 civils ont péri dans diverses circonstances à cette période, dont les incursions nocturnes. La Sosico dresse un tableau sombre de la situation sécuritaire durant cette période et interpelle les autorités.
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9: Riposte contre la 17e épidémie de la maladie virus Ebola, l'ONG Spron sensibilise les déplacés vivant à Butembo au respect des mesures barrières. Mais consécutivement à leur vulnérabilité, l'ONG plaide pour un appui en logistique en leur faveur. Voilà RVH. Tout pour les sommaires. Bienvenue au détail.
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9: Le ministre du Commerce extérieur annonce des mesures pour lutter contre des pratiques irrégulières au poste frontalier de Kasumbalesa à la frontière et l'utilisation obligatoire du guichet unique intégral du commerce extérieur port. Julien Paloukou l'a fait sur place à Kasumbalesa à sa descente mardi 7 juillet. L'objectif de sa mission était de s'imprégner des réalités et des défis liés au flux de transactions entre la RDC et la Zambie. Elias Kasesso.
1: C'est Kofi Yonta à la presse au terme d'une réunion technique avec les responsables du service commis à la frontière. Julien Paloukou a fait savoir qu'il a constaté les phénomènes Bambaro et Bilanga à la base de la fuite de recettes. Le premier est un système frauduleux par lequel des véhicules hors gabagie transportent des marchandises fractionnées depuis la Zambie avec des complicités partagées de part et d'autre de la frontière. Le second renvoie à l'utilisation de voies piétonnes pour la fraude douanière avec le fractionnement des marchandises sur le sol zambien qui alimente une économie souterraine. Il a déclaré également avoir noté la sous-évaluation de la dénaturation des marchandises. Pour permettre à l'État congolais de maximiser les recettes publiques, le ministre du Commerce extérieur, du guichet extérieur et ordonne la frontière, il a une économie souterraine. Il a déclaré également avoir noté la sous-évaluation de la dénaturation des marchandises. Pour permettre à l'État congolais de maximiser les recettes publiques, le ministre du Commerce extérieur, du guichet extérieur et ordonne la frontière, il
8: intervient
1: l'industrie, Justin Kalumba, du gouverneur intérimaire du Haut-Katanga, Martin Kazembe et du directeur général de l'Office congolais de contrôle OCC, Pierre Lohohola.
9: Le chef de quartier Nguéri remercie ses administrés, ses collaborateurs, le chef des cellules et des 10 maisons pour leur accompagnement dans l'exécution des projets de développement dont c'était partie de la commune Kimemi. C'est entre autres l'aménagement de rues et avenues et la construction en bois et en dur des ponts. Kamala Mwangi Katabei encourage.

0: message aux administrés à cette culture pour la belle image du quartier. Il l'a dit à Nelson Rafiki.
1: Je peux féliciter la population d'Enguerré qui m'accompagne, les chefs de cellule, y compris les 10 maisons, parce que quand j'arrivais à Enguerré, on m'a montré l'image qui était vraiment noire devant ma face. On disait que les gens d'Enguerré sont pauvres, les gens d'Enguerré n'ont pas l'esprit de développement. Et j'ai fait toute une année en train de les observer, mais finalement, et nous avons déjà débuté avec le développement. Nous avons déjà commencé à initier les pots à dur. Je vois Kabili 3 pour que nous puissions avoir l'accessibilité à Mounzamba. Voutoumo, Kieri, il y a des ports qui nous relient avec la concession de l'ITAB. Je félicite la population parce que nous avons su avoir cette benne de la cotisation de la population. À l'heure où je vous parle, nous faisons une descente avec la commune pour accompagner les œuvres de la population afin qu'on puisse quand même arriver à terminer certains ports que nous avons commencés. Nous avons déjà trouvé 10 bennes de latérite et nous les avons déjà versées à Kita, l'aéroport Volamba jusqu'au bureau du Mais le travail n'est pas encore terminé. Je vous encourage à multiplier vraiment l'effort pour qu'on arrive même tant soit peu à terminer la rue qu'on appelle Kasimangala.
0: Le chef du quartier Kamala Mouyekata Bey sera l'invité de la rédaction d'ici 19h55. Le Parlement d'affaires de Boutembo-Loubero a désormais un nouveau comité dirigeant avec comme mission de porter la voix des affaires auprès de décideurs et de lutter contre les violences faites aux enfants dans la région. Son investiture a eu lieu ce mercredi 8 juillet à la mairie de Boutembo. La cérémonie s'est déroulée en présence des autorités locales, des partenaires et des enfants. Au terme de cette cérémonie, Kavira Ruhubi Christine a été installée comme nouvelle présidente du Parlement d'enfants Boutembo-Loubero. Elle promet de travailler pour la défense des droits des enfants. Ses propos ont été recueillis par Steve Maté.
2: Comme nous sommes déjà investis, nous comptons à mettre en action nos visions. Nous allons mener des actions qui concerne la protection, le plaidoyer, l'encadrement et la défense des droits et devoirs des enfants. Oui, bien sûr, ces droits ne sont pas respectés en totalité parce que nous voyons des gens, des milliers d'enfants qui sont dans la rue et c'est vraiment en dehors de leurs droits. On ne respecte pas leurs droits par l'éducation et il y a des enfants qui n'étudient pas, il y a des enfants qui restent dans la rue, il y a des enfants qui ne mangent pas, qui ne sont pas nourris et vraiment nous comptons plaider, nous comptons être la voix de ces enfants qui n'ont pas l'occasion de pouvoir s'exprimer. Les parents doivent contrôler tous les mouvements de leurs enfants. Ils doivent veiller à leur encadrement tout à maintenant et une bonne protection et les enfants doivent vraiment se protéger parce que nous vivons des gens avec l'épidémie d'Ebola, donc ils doivent respecter et appliquer les mesures barrières pour se protéger contre cette maladie.
0: Le ministre de la Défense nationale a appelé à renforcer la riposte contre les groupes terroristes d'IF afin de mettre fin à l'insécurité dans les territoires de Beni et Loubero. Demande formulée par Angelus Musumba, membre du Parlement des Boudefourou, dans une correspondance adressée au ministre Guy Kabombo. L'activiste évoque la poursuite du massacre des civils, enlèvements, pillages, incendies des villages et déplacements des populations. Angelus Musumba sollicite également le meilleur suivi possible des militaires engagés au front.

0: sous l'inaction des autorités ou des institutions qui sont censées prendre la question en main. C'est comme ça que nous avons saisi le ministère de la Défense pour que cette situation soit vraiment prise pour priorité. La correspondance a été déposée au ministère. Nous avons également eu accusé des réceptions. Dans cette correspondance, nous avons tout d'abord étayé l'état des lieux, la situation dans la partie précitée. Nous avons également donné des propositions concrètes pour que la population de notre zone soit vraiment en sécurité.
1: Et la société civile Force Vive de Monsimba, Kembo et Boutet en territoire de Lubero alerte sur un incendie qui s'est produit au village Maroc dans une maison en planche. Le drame s'est produit mardi 7 juillet alors que les responsables de la maison d'où est parti le feu étaient absents. Le feu s'est vite propagé jusqu'à embrasser cette autre maison voisine, décrit le président de cette structure citoyenne. Et pas de pertes en vie humaine, non, mais les dégâts matériels sont énormes, antiques. Kassere Kakeala Mwangaza, que je vous propose d'écouter au micro de Kabutia Maliro.
2: Le feu a pris naissance dans la maison construite en planche appartenant à Kassere Kawaini Agrippa, père de 8 enfants. Celui-ci était à deuil à Kassongo lorsque le feu s'est produit. Alors que les voisins cherchaient tous les moyens de sauver la situation, le feu s'est étendu sur la maison d'habitation des voisins sous l'effet du vent. La cause de cet incendie n'est pas encore bien identifiée. 6 parcelles ont été touchées par cet incendie d'alec en cendres avec pertes énormes de biens ménagers et matériels. Dieu aidant, aucune perte en vie humaine n'a été signalée. Un total de 63 personnes vivent sous la belle étoile sans abri. La société civile Force Vive, Noyau, Moussimba, Boteta, Kiambo appelle la communauté à la solidarité envers les victimes de la catastrophe et surtout que ceux-ci vivent sans abri, sans bien ménager.
1: La société civile du Congo Sosiko dresse les bilans noirs de la situation sécuritaire et sociale qui prévaut dans la ville de Butembo entre mai et juin 2026. Pour la période allant du 5 mai au 6 juillet de cette année, les constats de la Sosiko est effroyable. En l'espace de 60 jours, pas moins de 16 civils ont perdu la vie à la perte macabre. À cela s'ajoute un climat de profonde détresse sociale marqué par des viols, des cas de pandémie effroyables. En l'espace de 60 jours, pas moins de 16 civils ont perdu la vie à la perte macabre. À cela s'ajoute un climat de profonde détresse sociale marqué par des viols, des cas de pandémie.
3: La commune la plus touchée, celle de Boulengera, avec 9 pertes à vie humaine, a violé ici la sacralité humaine à cette période. La Sosiko Butembo condamne
1: ces cas de viol, des cas de pandémie.
3: La commune la plus touchée, celle de Boulengera, avec 9 pertes à vie humaine, a violé ici la sacralité humaine à cette période. La Sosiko Butembo condamne ces pertes, risque d'aggraver la crise sanitaire à vue de Butembo, qui fait face à une menace de la maladie à virus à Ebola. Et si la Sosiko Butembo déplore la mauvaise gestion des conflits fossiers à commune de Boulengera qui constitue une menace sécuritaire dans cette entité, nous pensons que sa réaction urgente, cela risque de conduire à des règlements de comptes.
1: L'ONG Intégration sociale pour la promotion des nécessités ISPRON intensifie des séances de sensibilisation sur la lutte contre la maladie à virus Ebola. Ce mardi 7 juillet, les déplacés des guerres ont été sensibilisés sur les mesures barrières lors d'une séance dans l'une des salles de la cathédrale. À en croire Masika Kaindo Marie-Jeanne, secrétaire exécutif de l'ISPRON, cette population vulnérable afin de bien se prévenir contre cette épidémie d'Ebola. Elle a été interrogée par Steve Maté.
4: Nous avons dit aux déplacés, comme on n'a pas de moyens, le seul remède, c'est se laver les mains avec du savon et respecter les mesures barrières. Et nous avons aussi dit de ne pas manipuler le corps du défunt. Nous avons expliqué que la MVE est

0: Et surtout dans la salive, l'urine, même la sueur, et ainsi de suite. Mais les déplacés évoquent que même si nous leur disons de se laver les mains avec du savon, ils ont dit qu'il y a des fois où on ne trouve même pas le savon. Et on voit que c'est une difficulté. On a aussi demandé où trouver le lavabo. Alors nous leur avons montré comment ils peuvent se sauver de cette maladie. Comme la BCZ est là, nous disons que s'ils trouvaient quelque chose qu'on puisse les aider, nous voyons qu'il y a un danger. Si on trouvait le savon, on trouve aussi quelques matériels. Et notre bureau, on peut les doter aussi de thermoflash. Et avant, nous parlions de 1301 ménages. Mais il y a 122 ménages qui se sont déjà ajoutés.
1: Les activités tournent normalement à l'hôpital général des références de Beni et d'autres structures de santé à travers la région de Beni au Nord Kivu. Le mot d'ordre des grèves lancées par le syndicat des médecins n'est pas observé par les médecins dans la région. Selon les représentants du SINAMED en ville et territoire de Beni, le docteur Godefroy Mbeo, les provinces sous état de siège ne sont pas concernées par les mouvements de grève des médecins déclenchés mardi dernier en RDC. L'option a été levée après analyse et délibération de la situation situation sanitaire qui caractérise cette partie de la République. C'est la fin du Radio Journal. Merci de nous avoir écoutés. On se retrouve demain à 7h juste.

0: 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En avant et toujours Nicolas.
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2: Salut amis sportifs et surtout merci pour cette fidélité accordée à ce programme de RTVH. Nous vous accueillons dans cette chronique sportive. Le football club Intercel de Katou avait démarré la nouvelle saison sportive 2026-2027 avec détermination. Évoluant en deuxième division du championnat national de la Lina Foot, l'équipe de Katou ambitionne de représenter fièrement la ville de Boutembo lors des prochaines compétitions. Cette grande décision a été prise à l'issue de son assemblée générale ordinaire tenue ce mercredi 8 juillet au bureau municipal de la commune de Kimemi. Pour mener à bien sa mission, le football club Intercel a adopté un budget prévisionnel de $155,000. Le comité sportif du football club Intercel annonce le recrutement de nouveaux joueurs ainsi que d'un nouvel entraîneur, tout attendant la main aux bonnes volontés pour soutenir ces projets. Au sortir de ses assises, grâce à Siaï Komia, secrétaire sportif de l'équipe, est revenu sur le bilan de l'exercice écoulé et les ambitions futures. On l'écoute dans cet élément.
3: Ce qui concerne l'assemblée qui venait de se terminer, nous avions exposé pour la saison écoulée 2025-2026. Nous avions eu un budget de $150,000. Alors pour la saison qui est terminée, on a réalisé $115, donc à 75%. Nous remercions tout le monde qui s'est donné pour la réalisation, les comités sportifs, les comités fans. Maintenant, nous avions projeté aussi pour la saison 2026-2027 un budget de $155,000. Ce qui concerne cette saison qui commence, premièrement, nous devons recruter les joueurs. Nous allons recruter aussi un coach et un entraîneur. Nous allons préparer premièrement avec des matchs amicaux pour voir comment nous allons évoluer avec les joueurs que nous allons recruter. Après cela, maintenant, nous attendons le programme de la Lina Foot qui doit nous fixer. Cette saison, nous avions terminé 5e. Je crois pour la phase aller, bon, nous nous sommes bien comportés. Les failles sont venues pendant la phase retour. Parmi nos joueurs, bon, il y a les joueurs qui sont compliqués, parfois à cause de leurs travaux peut-être. C'est ce qui nous a coûté beaucoup de difficultés pour la phase retour.
2: Dans le même chapitre, l'Union sportive Sokozaki confirme la tenue de son assemblée générale ordinaire. Celle-ci se déroulera ce jeudi 9 juillet à l'hôtel Oasis à partir de 14h juste. Et le quart de finale de la Coupe du Monde FIFA 2026 démarre ce jeudi 9 juillet avec une affiche explosive entre la France et le Maroc. Les deux demi-finalistes de la dernière édition au Qatar vont s'affronter pour une place dans le dernier carré de la compétition. Lors de leur dernière confrontation en Coupe du Monde, c'est sur le blé qui l'avait emporté sur le score de 2-0. Les Lions de l'Atlas voudront donc prendre leur revanche et décrocher leur billet pour le demi-finale. Le coup d'avoi de ce choc qui se jouera au stade de Boston sera donné à partir de 22h juste heure de Boutembo. Notons qu'à ce stade du tournoi, le continent africain est uniquement représenté par le Maroc après l'élimination des 9 autres nations africaines qui étaient engagées dans cette compétition. Le tableau de ces quarts de finale est désormais au complet avec les affiches très prometteuses après le 8e de finale particulièrement disputé. Après l'explication entre la France et le Maroc, ce jeudi, l'Espagne jouera contre la Belgique vendredi. L'Angleterre défiera la Norvège le samedi et enfin l'Argentine, tenante du titre, croisera le fer avec la Suisse tombeuse de la Colombie. Et c'est tout pour ce journal des sports sur RTVH, amis sportifs. C'était plaisir d'avoir été à votre compagnie et je vous quitte avec l'espoir de vous retrouver prochainement.
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5: Salut auditeurs et auditrices de RTVH. La presse congolaise de ce jour s'intéresse notamment à la mobilisation du gouvernement contre la fraude douanière, à une distinction honorifique décernée au commandant du secteur opérationnel Sokola 1 Grand Nord, aux consultations politiques de l'opposition à Bujumbura, ainsi qu'à l'actualité sanitaire marquée par Ebola et la grève des médecins. Nous démarrons cette revue de presse avec RTEEkivu.com qui rapporte qu'en mission dans le Haut-Katanga, les ministres Julien Paluku Kaungia et Justin Kalumba Mwanankongo ont présenté plusieurs mesures visant à sécuriser les recettes publiques, moderniser les infrastructures frontalières et faciliter le commerce transfrontalier. Selon ce média, cette mission avait pour objectif d'évaluer le fonctionnement des services présents aux frontières, d'identifier les difficultés liées au dédouanement des marchandises et de présenter les nouvelles orientations du gouvernement dans la lutte contre la fraude. Dans la même dynamique, RTVH.net révèle qu'à l'issue d'une réunion technique avec les responsables des services frontaliers, Julien Paluku a dénoncé les pratiques frauduleuses connues sous les appellations de Bambaro et Bilanga qu'il considère comme des sources importantes de pertes de recettes de l'État. RTVH.net explique que le système Bambaro consiste notamment à faire traverser des marchandises fractionnées à bord des véhicules hors gabarit avec des complicités de part et d'autre de la frontière. Sur le plan sécuritaire, 24newsagency.com annonce que le général de brigade Mugisa Muleka Joseph, commandant du secteur opérationnel Sukola en Grand Nord, a reçu lundi le trophée d'excellence décerné par le groupe Lipanda ASBL. Cette distinction récompense, selon ce média, les efforts en faveur de la défense, de l'intégrité territoriale, de la restauration de la paix et de la protection des populations dans le Grand Nord du Nord. Vous abordant le même sujet, MambasaNews.cd souligne que le prix de l'excellence 2024-2026 consacre un parcours jugé exemplaire au service de la République. Il précise que le trophée en cristal, baptisé Trophée d'honneur du défenseur de la nation, édition 2026, est gravé au nom du général Mugisa Muleka, symbolise une reconnaissance de son engagement au service de la sécurité nationale. Sur le front politique, Le Gon.news titre à sa une, je cite, « Crise en RDC, l'opposition C64 revient de Bujumbura avec un message pour Kinshasa », fin des citations. Le Gon.news indique que les leaders de cette plateforme, notamment Martin Fayulu Madidi de l'Isesanga Ipungu et Jean-Marc Kabounde à Kabounde, se sont rencontrés mercredi à Kinshasa après des consultations au Burundi consacrées à la recherche d'une issue à la crise politique, sécuritaire et institutionnelle en RDC. Ils prévoient de présenter les conclusions de leur échange avec le président burundais ainsi que les prochaines étapes de leur démarche. Toujours selon Le Gon, le cardinal Fridolin Ambongo Besungu a appelé les fidèles catholiques à faire preuve de vigilance face aux discours des responsables politiques. S'exprimant lors de la messe des prémices de Mgr José Bernard Licolo à Bokungu, dans la province de la Chuapa, l'archevêque de Kinshasa a réaffirmé que l'Église catholique demeure aux côtés des populations, indépendamment des calculs politiques. Dans le registre sanitaire, RTCR.net rapporte que les autorités sanitaires ont renforcé les mesures de prévention contre la maladie à virus Ebola. À en croire ce média, plusieurs médecins ougandais ont été déployés au poste frontalier de Kasenyi et Daru afin de renforcer la surveillance sanitaire le long de la frontière entre la RDC et l'Ouganda. Beroya FM.net annonce que les médecins des établissements publics de santé ont durci leur mouvement de grève en lassant depuis le 7 juillet, l'opération baptisée « Hôpitaux sans médecins ». Selon ce média, cette nouvelle phase vise à accentuer la pression sur le gouvernement afin d'obtenir satisfaction de leurs revendications sociales et professionnelles. À ce sujet, Actu30.cd précise toutefois que cette opération ne concerne pas les provinces de l'Ituri, du Nord Kivu et du Sud Kivu. Il ajoute que seuls les services d'urgence et les banques de sang resteront opérationnels, tandis que les cas urgents d'Ebola seront pris en charge dans les établissements de santé désignés sous la supervision des responsables médicaux. C'est tout pour cette revue de presse présentée par Elias Kassesso. Au revoir.

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1: Très chers auditeurs et auditrices de la RTVH, salut et bienvenue à cette page météorologique sur votre radio. Des pluies légères, c'est le temps prévu pour la journée de ce jeudi 9 juillet 2026. L'avant-midi, soit de 6h à 12h, la température ressentie varie entre 16 et 24 degrés Celsius. L'humidité bouge entre 64 et 96%. Les vents soufflent vers le nord avec une vitesse de 4 km par heure. L'après-midi, soit de 12h à 18h, la température bascule entre 19 et 24 degrés Celsius. L'humidité nage entre 60 et 90%. La direction du vent reste constante sous une vitesse de 4 à 7 km par heure. Enfin, la soirée, soit à l'intervalle de 18h et minuit, la température est évaluée entre 17 et 19 degrés Celsius. L'humidité, elle, passe de 92 à 96%. Pendant ces temps, les vents prennent la direction de l'ouest avec une vitesse constante. Le soleil s'élève à 6h04 et se couche à 18h12, tandis que la lune s'élève à 0h46 pour se coucher à 13h11. En bref, retenez que la journée de ce jeudi s'annonce moyennement humide, le port des pardessus ne gênera pas du tout. C'est la fin de cette page météorologique, merci à vous tous pour la fidélité, on se retrouve à la prochaine.
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4: Kamala Mungi Katabe, bonjour.
5: Bonjour, merci monsieur le journaliste.
4: Bien, vous êtes le chef des quartiers Nkéré en commune de Kimemi. Pouvez-vous nous parler de l'état de développement, la situation développementale dans votre entité?
5: Merci pour m'accorder cette opportunité. Sinon, je ne peux pas aussi sauter l'aspect sécuritaire. Quand je suis arrivé en Nkéré, il y avait une situation d'insécurité vraiment où je me demandais si je vais parvenir à calmer tant soit peu la population d'Nkéré. J'avais compris qu'il y avait des conflits, des groupes de pression. Il y avait un groupe de pression qu'on appelait Cour des Grands, un groupe de pression qu'on appelait Véranda Mutanga, qui était à conflit. On a vu tous ces deux groupes, on les a mis ensemble et nous avons montré que le conflit ne nous avancera à rien dans le quartier Nkéré et on a su le mettre ensemble, il y a un changement. Donc, la sécurité a diminué. On n'a pas encore fait la totalité de la sécurité, mais on a fait quelque chose. Du point de vue développement, je crois que je peux féliciter la population d'Nkéré qui m'accompagne, les chefs de cellule, y compris les 10 maisons, parce que quand j'arrivais à Nkéré, on m'a montré l'image qui était vraiment noir devant ma face. On disait que les gens d'Nkéré sont pauvres, les gens d'Nkéré n'ont pas l'esprit de développement. Et j'ai fait toute une année en train de les observer, mais finalement, on se connaît déjà et nous avons déjà débuté avec le développement. Et parmi les développements, il y a aussi des ponts. Donc j'habite le quartier où il y a plusieurs ponts. Maintenant, je parle en passant. Nous avons aussi la concession de l'Itave à côté de nous. Je parle en passant. À remercier l'ITAV de nous accompagner dans cette façon où il nous accompagne, de nous aider à faire des petits ponts. Parce que les ponts des bois, dans 2 ans, 1 année, ça cède. Mais nous avons déjà commencé à initier les ponts à dur. Les ponts à dur, je vois Kabylie 3, si vous voyez la concession de l'ITAV, là où il y avait cette haie avant, pour que nous puissions avoir l'accessibilité à Mounzambaye, Vutumo, avec la concession de l'ITAV. Nous avons déjà débuté à faire les ponts à dur. Je félicite la population parce que nous avons su avoir cette benne de la cotisation de la population et je remercie maintenant aujourd'hui, comme vous venez d'alerter, c'est comme si vous êtes passé par là, vous les journalistes, je vous remercie parce que vous venez d'alerter la commune. À l'heure où je vous parle, nous faisons une descente avec la commune pour accompagner les œuvres de la population afin qu'on puisse quand même arriver à terminer certains points que nous avons commencé, nous, la population.
4: Alors, comme vous parlez de la latérite, vous pouvez rappeler la population où est-ce que cette latérite a été déversée?
5: Je vous remercie, la population, parce que l'argent que vous contribuez, accompagné des hommes de bonne volonté, nous avons déjà trouvé 10 bennes de latérite et nous les avons déjà versées à Kita, Lero, Pueblo, Lamba, jusqu'au bureau du quartier Nkéré. Mais le travail n'est pas encore terminé. Je vous encourage à multiplier vraiment l'effort pour qu'on arrive Même Tassouapé a terminé la rue qu'on appelle Kassimangala. J'encourage de Selil parce que les Selil aussi ont déjà débuté l'œuvre que nous avons commencée au niveau du quartier. Voilà la Selil Voutoum qui est arrivée à mon bureau pour me demander ce que je fais pour qu'on arrive à déverser les 10 bennes de la territe. Et aussi ont déjà commencé, ils m'ont demandé des jetons pour qu'ils fassent la même chose, qu'on puisse verser aussi de la territe dans la rue Kinyere, qui est la rue principale de la Selil Voutoum. Il y a aussi la rue Kaparaï, qu'on appelle la Ringere. Et aussi, c'est nous, le développement et quartier. Je félicite, vous êtes pauvres, votre quartier.
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1: Nous sommes les complexes scolaires Mage d'Orient. Aujourd'hui, nous allons donner notre point de vue sur la maladie à virus Ebola qui refait face encore ici dans notre pays. Colmé, Kavou Alphosine Elisabeth, écolière et doyenne à l'épée du complexe scolaire Mage d'Orient. D'entrée de jeu, je pense que la maladie à virus Ebola qui revient encore maintenant, ça va encore troubler plusieurs personnes.
2: Je réponds au nom d'Adriana Safarizi qui est écolière au complexe scolaire Mage d'Orient en 5e année A. D'abord, quand moi j'ai écouté que l'Ebola a réapparu, moi je me suis sentie frustrée parce que la fois passée, je n'ai pas été contaminée par l'Ebola. Maintenant, j'ai peur que ça me contamine aujourd'hui.
3: Je porte le substantif de Kavira Valérie Assante, écolière au complexe scolaire Mage d'Orient en 5e primaire. Moi, quand j'ai attendu que l'Ebola est encore apparu, je me suis très bien sentie. Pourquoi ? Parce que premièrement, on va encore fermer les écoles. Deuxièmement, il n'y aura plus de dérangements dans des routes. Et encore, j'ai un peu de trouille parce que ça va encore tuer des gens.
4: Je réponds au nom de Jemima. Ça me fait un peu peur parce que je vois des vidéos, des photos de gens qui sont condamnés. Moi aussi, j'ai dit peut-être que ça arrivera chez moi un jour, puis j'ai peur.
5: Je me nomme Armel Buira, j'étudie au complexe scolaire Mage d'Orient, je fais la 6e année. J'ai eu peur, j'ai manqué de mots et puis, comme on m'avait dit pendant cette journée, j'avais pas trop l'envie de jouer. Le jour-là, j'ai attendu dire que c'est pas encore arrivé à Boutempo. Il y a même pas de jour, j'ai attendu qu'il y a 4 cas qu'on a trouvés à ville de Boutempo.
6: Je m'appelle Maskam Savoul Gracian, j'étudie au complexe scolaire Mage d'Orient à 6e B. En vrai, moi, je n'ai pas seulement eu peur,

0: mais j'ai été stressée.
1: Je m'appelle Alexandre Rwanki, écolier à l'EPE du complexe scolaire Mage d'Orion. Moi, quand j'avais attendu que l'Ebola est revenu, j'avais cru que c'était des mensonges. Mais quand j'avais vu des vidéos, j'ai eu peur.
2: Je réponds au nom de Mouindoma Tigloire, écolier au complexe scolaire Mage d'Orion. Quand j'ai attendu que l'Ebola est revenu, j'étais choquée. Parce que, encore, nous allons voir beaucoup de morts et beaucoup d'enterrements ici à Ville de Boutembo.
3: Moi, je suis d'accord avec l'idée d'Assante. Parce que quand la ville de Boutembo va fermer des écoles, il n'y aura pas de mariages, il n'y aura pas trop de fêtes, il n'y aura pas trop de monde. Les gens seront seulement enfermés dans leur maison.
4: Donc, toi, tu préfères que la maladie soit là, ici à Boutembo. Moi, qui ai perdu un grand-père à cause de cette maladie, toi, tu es joyeuse. Tu veux encore que je perde, par exemple, ma mère ou mes familiers. Moi, je suis tellement frustrée, je suis tellement en colère contre toi.
5: Je ne dis pas que je suis contente parce que ton grand-père est mort. D'ailleurs, je dis mes condoléances à toi. Nous, ici à Boutembo, nous sommes vraiment, vraiment agités à cause des fêtes, à cause des mariages. Et puis, seulement, tu vas chaque fois prier dans ta maison, tu vas chaque fois y rester. Vous allez vous protéger, non? Mais quand vous êtes ici à l'école, vous allez vous contaminer toujours avec des personnes.
6: Et aussi, tu ne seras pas contaminé quand tu seras responsable. Quand tu restes dans ta maison, tu dors, qui va venir te contaminer?
4: Et si, par exemple, quelqu'un d'autre est venu dormir dans ton lit quand il y avait l'Ebola? Et toi, tu vas dormir dans ce même lit, te couvrir du même drap et tu seras aussi contaminé.
7: Le manque d'Ebola ne signifie pas les agitements. S'agiter, ce n'est pas le manque d'Ebola. Aussi, même s'il n'y a pas l'Ebola, même à cette heure-ci à ville, il y a les mouvements. C'est-à-dire, l'Ebola ne fait pas la carasse du mouvement.
8: J'ai pas aimé ton idée à santé parce que moi je suis pas contente. Je suis en 6e. Si on fermait les écoles, qu'on n'a pas encore fait le TENAFEP, je peux refaire l'année et ça va me faire mal. Même si tu es dans ta maison, tu peux être contaminé parce que c'est un virus.
9: Je suis d'accord avec Adriana car même si tu t'enfermes dans la maison et il n'y a pas de choses à prendre, qu'est-ce que tu vas prendre? Car tu as déjà dit que les autres auront peur, ils vont rester dans leur maison. Où est-ce que tu vas chercher les repas?
10: Mais très chère demoiselle, vous parlez trop pour ne rien dire. Moi, je vous dis que vous allez prendre des provisions, vous allez garder ça dans vos maisons.
4: Et d'abord, je reviens à ce que le journaliste vient de dire. Ce que tu vas garder là-bas. Maintenant, imagine que le confinement dure 10 ans. Tu vas garder toutes ces nourritures-là, la petite nourriture que tu avais gardée pendant 10 ans. Ça ne va pas suffire. Tu auras d'autres maladies, des infections.
6: Je reviens à l'idée d'Adriana pour dire que tu vas te couvrir un même drap et ton petit frère. Comment ça peut se faire? Je pense que c'était à l'époque. Mais à ces jours, se couvrir un même drap avec ton petit frère, c'est pas possible.
4: J'ai pas dit que je veux me couvrir le même drap avec mon petit frère. Ne couvre pas ce que j'ai dit, mademoiselle. Moi, j'ai dit que ton petit frère va jouer avec la boue. Comme les mesures de précaution le disent, on ne doit pas jouer avec la saleté. Et ton petit frère, quand il va finir tout ce qu'il faisait, l'Ebola va l'attaquer. Et après, il viendra te toucher. Moi, j'ai pas dit que tu vas te couvrir le même drap avec lui.
11: Qu'est-ce que les enfants doivent faire pour ne pas être contaminés?
8: Les enfants doivent se laver les mains et ne pas chaque fois jouer dans des milieux sales.
7: Le parent, qu'ils gardent bien leurs enfants.
8: L'Ebola, bien que n'est pas une maladie respiratoire, mais nous devons porter des masques.
9: Je conseille aux enfants de se laver les mains.
6: Je conseille aux enfants d'être responsables, de ne pas trop saluer les gens, se protéger, porter des masques.
4: Pour conclure, je veux dire aux brigands qui disent que cela c'est une maladie créée. Même si elle est créée, même si elle est venue d'elle-même, il faut toujours prendre des mesures.
0: C'était les écoliers et écolières du complexe scolaire Mage d'Orion qui vous ont parlé de la maladie à virus Ebola.
12: Nous sommes les élèves du complexe scolaire de l'Assomption. Nous allons pouvoir parler du thème la protection de l'environnement. Est-ce bon de protéger l'environnement ou non? Nous allons débattre sur ce thème et nous allons voir ensemble si c'est bon ou si c'est mauvais. Je m'appelle Gabriella Loaibweka Omega. Je pense que c'est bon de protéger l'environnement parce que nous vivons nous-mêmes dans l'environnement. L'environnement, c'est tout ce qui nous entoure.
13: Camp Mampoura Esther, je peux dire qu'il faut recycler les objets comme des bouteilles, des papiers et des métaux et de ne pas couper les arbres parce que c'est les arbres qui nous donnent de l'air pour respirer.
14: Je réponds au nom de Cassette Moussi Charlotte. Je suis élève du complexe scolaire de l'Assomption à 5e année B. Je pense qu'il faut planter des arbres parce que ce sont les arbres qui nous donnent l'air qui est favorable à la respiration de l'homme.
15: Je réponds en un des mots l'Emtopa Habib. J'étudie au complexe scolaire de l'Assomption en 6e année A. Je peux dire sur le thème, je dis que c'est bon de protéger l'environnement parce que c'est notre habitat naturel.
16: Moi, c'est Kavu Kavalami Marie. Nous devons organiser des poubelles comme des trous à rotule et recycler aussi nos déchets comme le plastique, les métaux et les papiers.
17: Je réponds au nom de Pandé Kosu Akodjon. J'étudie au complexe scolaire de l'Assomption en classe de 5e année A. À propos de l'environnement, pour le protéger, il ne faut pas chaque fois jeter des déchets par terre, mais les jeter dans la poubelle.
18: Je réponds au nom de Baila Miakisaka Moïse de la 5e année B. Il faut éviter à couper les arbres parce que ça nous fournit de l'air.
19: Masca Majiva Marie-Rosalie, je suis une écolière au complexe scolaire de l'Assomption 6e année B. Nous devons protéger l'environnement, devons éviter la déforestation mais pratiquer le reboisement.
20: Kambale Bois André du complexe scolaire de l'Assomption à 6e B. Pour les enfants, il faut parfois aussi leur donner des conseils comme quand tu finis à manger ton beignet, tu jettes les sachets dans la poubelle.
21: Campement pour Esther, au père recycler les déchets, proposer les poubelles pour ne pas polluer l'air et que la fumée des voitures réchauffe la terre.
22: Je réponds au nom de Christiana Sivéliana Marie. On ne doit pas couper les arbres parce que ce sont les arbres, les poumons de la nature.
23: Et c'est encore moi, Baila Miakisaka Moïse. Comme nous les écoutons, ces gens, on ne sait pas s'ils sont autorisés de couper ces arbres ou non.
24: Je réponds au nom de Kaenel Kambodjan. Je suis élève de la 5e année A. Je conseille les gens de ne plus couper les arbres, de ne plus brûler des objets parce que ça libère un gaz à effet de serre qui va réchauffer notre planète.
25: Je m'appelle Clémence, je suis en 6e année A au complexe scolaire de l'Assomption. 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
7: Il est très exactement 11h.

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0: 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Entre 1885 et 1908, lors de la conférence de Berlin, le vaste territoire du bassin du Congo est attribué à titre personnel au roi des Belges, Léopold II. Ces derniers exploitent les richesses du pays caoutchouc, ivoire et bien d'autres, par le biais d'un régime de terreur et des travaux forcés qui a coûté la vie à des millions de Congolais. Maman Georgette, deux mots.
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2: 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C'était seulement l'exploitation. 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
0: 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Bana sema, face aux scandales internationaux, l'État indépendant du Congo est annexé par l'État belge en 1908 pour devenir Congo belge. Le pays subit une domination politique paternaliste et une exploitation économique massive, tout en connaissant un certain développement des infrastructures et l'éducation de base.
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0: 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Le Congo accède à l'indépendance le 30 juin 1960 avec Patrice Emery Lumumba, Premier ministre, et Joseph Kasavubu, président. S'ensuivent de mutineries, la sécession du Katanga et l'assassinat de Lumumba en 1961 plongea le pays dans le chaos politique. Maman Georgette.
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2: 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Deja ma secession inaanja.
0: 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Pour mieux. Parce que c'était ça aussi l'ère politique. 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
0: il y a encore des doutes,
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0: 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En 1971, il rebaptise le pays Zaïre. Son règne de plus de 30 ans est caractérisé par un pouvoir autoritaire, centralisé, la zaïranisation de l'économie, la corruption et une grave crise économique jusqu'à ce qu'il soit chassé par une rébellion. 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
0: 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Laurent Désiré Kabila prend le pouvoir en 1997 et restaure le nom de la République démocratique du Congo. En 1998, une nouvelle guerre éclate impliquant plusieurs pays voisins, le Rwanda, l'Ouganda. Cette première guerre mondiale africaine cause des millions de morts. L'assassinat de Laurent Désiré Kabila en 2001 mène l'investiture de son fils Joseph Kabila Kabange. Il est une cinquième époque, il y a histoire politique, il y a une jetou.
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0: 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Bien qu'il suscitait espoir pour Congomani, banasima nous sommes quittés le Zaïre pour devenir la République démocratique du Congo sous Laurent Désiré Kabila.
2: Oui.
0: Je me rappelle à l'époque 100 francs il quoi qu'à 100 dollars.
2: Oui oui.
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0: Banasema assassina et il a été remplacé par son pseudo-fils Joseph Kabila Kabange. Parce que Léo Debaï Komurefu, on ne va pas y revenir. Alors, époque Yamouishoni, sixième époque, sixième période, contemporaine et instabilité. 2006 à nos jours. Sous la présidente Joseph Kabila, 2001-2019, puis de Félix Tshisekedi, qui accède au pouvoir en 2019, la RDC tente d'organiser des élections démocratiques. Toutefois, la partie orientale du pays et particulièrement la province du Nord Kivu continue de faire face à une crise sécuritaire majeure marquée par des décennies de conflits impliquant des groupes armés comme le M23 et des ingérences étrangères entraînant d'immenses déplacements des populations. Voilà, il est une époque à Micho, il est marqué exactement par... 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